0: parle d'école.
1: On parle d'école, tout à fait.
0: Eh bien, comme à l'école, je vais vous apprendre quelque chose. Tu vois, voilà une blague à raconter ce week-end. C'est cool, c'est un Corse. Vas-y, t'as raison, mon costaud. Tape dans le petit-déj. Fais-toi plaisir. C'est notre homme de ménage. Il confond notre bureau avec son frigo. Le gars, il y va, et là, il dit, dis donc, je vais prendre de tout. Hein, et le café, et pas l'aspirateur, il le pose pas du tout. En revanche, il bouffe. Je disais, c'est un Corse, tu vois, il monte à son fils une collection de machines, tu vois, à faire du saucisson d'âne.
2: Ouais.
0: À la machine, tu vois, et à la machine de l'arrière-grand-père, il y a le grand-père.
1: Ouais.
0: Celle du grand-ton, tu vois, tout ça, et avec le temps et l'expérience, elle se sent perfectionnée. Le gars, il dit, gamin, il dit, dis donc, il n'y a pas la machine moderne, papa, où on met le saucisson, il ressort un âne. Elle dit, si, c'est ta mère.
1: Oh non.
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0: vraiment
1: mais c'est pas dans le top. Voilà. Je vais commencer. Si votre chérie soudainement fait claquer des objets, la vaisselle, les portes, les tiroirs, ça se ferme soudain avec beaucoup plus d'énergie.
2: Je déteste ça.
3: Si elle fait tomber une armoire,
1: Yael, dites-vous que c'est un signe. Il y a quelque chose.
4: C'est vrai que si elle te fait tomber une armoire, pas que Ikea, alors que t'es en dessous en train de dormir, c'est vrai qu'elle est peut-être fâchée.
0: Il y a un petit signe.
4: Dans les stylos, c'est vrai que si elle est en train de faire un truc, fait.
1: Ouais. Voilà, c'est comme ça. Voilà. Non,
2: même la
1: c'est
2: porte,
1: exactement ça. La porte, ça tu la claques. Ouais, mais il y en a qui claquent la porte.
2: Elle a rien demandé, la porte.
4: T'as jamais claqué une porte, toi?
2: Non, moi je mets des
0: coups de poing.
4: Ouais, bah c'est
1: intelligent.
2: Je rigole, c'est pas vrai.

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2: Voici les champions du monde de l'actu, ils sont prêts, ils sont au chaud et ça vous permet de voyager en restant chez vous avant d'attaquer votre journée. Vous êtes prêts?
3: Oui.
2: Premier champion s'appelle Juan Kessler, 44 ans, arrêté dimanche. Bon, alors là, après avoir être rentré dans un restaurant Waffle House, un endroit où on mange que des gaufres,
3: oui,
2: avec un petit alligator, et avoir tenté de le baptiser avec un pichet de thé glacé.
3: N'importe quoi.
2: Il a maintenu l'alligator au-dessus d'une banquette tout en lui versant du thé sur la tête. Il a récité ce qu'il a qualifié d'une bénédiction qu'il aurait écrit lui-même. Les clients se sont dispersés vers d'autres, évidemment, extrémités du restaurant pendant qu'un responsable appelait les secours. Il est maintenant poursuivi pour trouble à l'ordre public et détention illégale d'animal sauvage.
3: Bon, c'est un petit alligator, même petit, il ne faut pas mettre ta main. Hein.
4: Bah non.
2: C'est très...
4: Du thé glacé, il n'y a rien qui
2: va pas. Ça fait grossir. Maintenant, il y a du pour peu qu'il soit sucré.
4: Ouais.
2: Hein?
5: Bizarre.
2: Attention, va voilà, la vanne de Pietre, elle va arriver, parce qu'il me l'a dit tout à l'heure. Il m'a dit, à force, si vous mettez du thé glacé dessus, ça devient un gros codile.
4: Un gros, quoi.
2: Un gros codile. Ah ouais, d'accord, mais c'est la vanne du vendredi, mais je la prends.
6: Mais elle est mignonne.
2: Je la prends parce que vous savez quoi, il me l'a donné avec amour.
6: Et il m'appelle Gros Rentin. Moi.
2: Et le plus important, c'est de vivre avec de l'amour. Deuxième champion.
3: Merci.
2: C'est un ancien ingénieur de la Royal Navy, 66 ans. Il se plaignait depuis des années de ses problèmes d'audition et d'équilibre suite aux nombreux moteurs d'hélicoptères. Alors évidemment, il s'est dit, voilà, c'est parce que je suis devenu sourd à cause des bruits violents. Eh bien non, le mois dernier,

0: Le conducteur est tenu de surveiller le choix de la boisson qui accompagne le casse-croûte quotidien.
1: Qui a vendu cette circulaire ?
2: Vous avez entendu ? Je crois que c'est pour les moins de 16 ans.
3: Oui, c'est ça, moins
2: c'est
3: de 16 ans.
2: Pour les moins de 16 ans, ils interdisaient l'alcool en 1956 dans les menus scolaires.
1: Mais le vin, c'était pas de l'alcool. Hein.
4: Ça non, l'alcool, c'est de l'eau. L'alcool, c'est de l'eau.
2: Alors, la rentrée, ça fout la trouille. Comme cette petite, on est en 1973.
5: Alors, moi, je me suis levée, j'ai été déjeuner. J'avais pas très faim parce que j'étais très émue. De ma nouvelle maîtresse, j'avais peur, je savais pas laquelle que j'allais avoir, alors j'avais peur.

0: 48 ans aurait déclaré « Je suis venu jusqu'ici à pied ». Il a donc expliqué que des inconnus lui avaient offert à boire et à manger en chemin parce qu'il était juste un peu fatigué. La police a ensuite confirmé que sa femme avait signalé sa disparition. Il a également reçu en plus une amende de 400 euros parce que c'était à l'époque du confinement, l'info vient de sortir, parce qu'il avait enfreint le couvre-feu. Voilà.
1: Ou alors sa femme a dit, à la fin de ta promenade, tu vas m'expliquer qui c'est cette Cécile.
0: En plus, quand il va apprendre qu'elle lui a même pas enregistré le foot.
2: Oh là là,
0: c'est comme ça, je repars. C'est madame. Champion du monde également, cette jeune femme qui est descendue dans le train à la gare de Mannheim en Allemagne pour fumer une petite cigarette sur le quai. Ça, on les voit beaucoup.
2: Mais il n'y a plus le droit.
3: Avec l'appréhension de la porte qui se ferme.
0: On n'a plus le droit, mais beaucoup de gens le font quand même. Ils descendent rapidement.
2: Tu prends une amende.
3: Et non, les contrôleurs, ils disent rien.
2: Ah ouais, lui-même, il le fait.
3: T'as du feu ?
0: Lui, le contrôleur, il s'en fout, il a sa petite cabine qui ferme, je suis sûr qu'il peut fumer dedans, ça passe en dessous fois. Non, en fait, elle était là, elle fumait sa petite cigarette, sauf que les portes se sont refermées.
3: Ah bah voilà.
0: Le train est reparti sans elle, mais avec son bébé de 8 mois et son adolescent de 13 ans à bord. Les autorités et le personnel du train ont pris les enfants à charge jusqu'à Stuttgart et ils ont été récupérés sains et saufs, évidemment, par un proche. Tout va bien. Ah, il paraît qu'à l'arrivée, il était pas content, le contrôleur. Il l'a regardé droit dans les yeux, lui a dit
4: « Tu fumes, hein, salope ?» Bon.
0: Et enfin, troisième champion, moi, ça me fera toujours rire, ça. Troisième champion, c'est un étudiant de 19 ans de l'Université d'État de l'Arizona, hospitalisé mardi. Pourquoi ? Parce que, selon ses amis, il a tenté un défi qui venait évidemment de TikTok, hein, cette nouvelle bible de la culture, qui consistait à boire l'eau des toilettes pendant un tournage d'une vidéo d'une soirée étudiante.
3: L'eau de toilette ?
0: Oui,
3: il a vu pas de l'eau de toilette, l'eau des toilettes.
0: Ah bah c'est pas de la Mont-Saint-Michel celle-là. La police a déclaré que ce garçon qui s'appelle Caleb a commencé à vomir quelques heures après ce défi. Il aurait eu une forte fièvre, des crampes d'estomac, une grave déshydratation. Son colocataire l'a conduit à l'hôpital et le docteur qui s'en occupait a expliqué que l'eau des toilettes peut contenir des bactéries, des virus, des produits chimiques de nettoyage et des contaminants.

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3: C'est le moment de jouer au maillon très très très faible.
4: Allez, prendre du pognon là.
5: La reprise.
4: Bonjour à tous. Bonjour. Et bienvenue sur Europe 2. Vous allez assister au maillon très faible. Devant moi, quatre candidats qui vont devoir faire équipe pour tenter de remporter...
6: Allez, combien ?
4: 0 euros.
5: Mais non !
4: Découvrons maintenant l'équipe qui va jouer avec nous ce matin.
7: Bonjour, Cantal là-dessous et je suis bien affinée.
8: Mom.
9: Bonjour, N'Golo Conté.
10: Mom.
11: Bonjour, Kirill Hermite, on dit que je suis pas un vrai fromage.
12: Mom.
13: Bonjour, Jean Roquefort.
14: Mom.
11: Toi, tu pues, toi.
13: Je suis moisi.
4: Je vous rappelle qu'avant de répondre à une question, vous pourrez dire banque pour empocher l'argent que vous n'aurez pas. Jouons tout de suite au maillon très faible. Cantal là-dessous, Melon et Melèche.
11: Ah, ça faisait longtemps.
4: On regardait l'éclipse cet été.
7: Ouais, ça y est, je la vois.
4: Melon a regardé le soleil et.
7: Et Melèche la lune.
4: On embrasse Europe 1.
7: Non, c'est pas bien de faire ça.
4: Correct.

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2: Ah, vous savez qu'on a une rubrique dans l'émission où on recense un petit peu toutes les infos. Parfois, il y a des gens très très étranges dans le monde entier qui ont tendance

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3: Allez, le bar de Pietre, ça discute actu comme d'habitude, comme dans tous les bars à cette heure-là.
4: Je finis mon rapido.
3: Mais de quoi ça parle ?
5: Oh, j'ai encore perdu. Alors, ça y est, c'est parti, mon kiki. Hein. Première baston, il va y avoir du sport. Hein.
6: Ah bah, tu m'étonnes, la saison est lancée. Il n'y aura pas trop simplement deux.
5: Je l'ai, la ref.
3: Alors, je trouve que pour une erreur que j'ai faite tout à l'heure, je sais de quoi vous allez parler, mais là, je ne vois pas le rapport.
5: La bagarre,
3: d'accord, on continue.
6: Ah, ça va donner quoi l'arrivée, ça, mon costaud?
5: Ah, bah, je peux te faire le résumé, hein. Comme d'hab à Roland-Garros, hein, la France va perdre dès le premier tour.
4: Boum!
3: C'est marrant, ça. Donc, il se passe quelque chose à Roland-Garros aujourd'hui.
5: Ouais, mais c'est pas du tennis.
6: Et là, on est favoris. Ils seront tous là ou quoi?
5: Non, presque. Attention, il y a du beau monde, il y a du lourd, il y a tout le classement. Sauf Poutou et Lalanne, ils se sont fait recaler à l'entrée. Et Jean Lassalle, il est resté à la buvette, il est en train de dormir derrière le comptoir.
6: Ouais, il est là.
4: Jeannot!
3: Alors, il se passe quelque chose. Il y a des

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2: La France qui bosse et qui se lève tôt, je vous demande d'accueillir Alexis, commissaire de justice. Attention Alexis, comment ça va Alexis?
3: Ça va très très bien.
2: Alexis, c'est huissier alors? En gros.
3: Et oui, oui, c'est le nouveau nom.
2: Ah, c'est le nouveau nom. Moi, j'ai rencontré des huissiers il y a quelques temps parce que bon, j'ai eu des choses.
4: Qu'est-ce que
2: t'as fait? Bah non, rien de grave. C'était moi qui avais besoin de faire certifier des choses et j'ai rencontré des huissiers assez jeunes qui m'ont dit on fait tout pour que notre profession soit vue différemment parce que le métier a changé.
5: Bah, à la base, c'est toujours la même.
2: Non, c'est vrai, ils essaient de dire. Parce que l'huissier, tu le vois à cause des trois frères, un peu austère, un peu machin.
4: Attaché case.
2: Et en fait, c'est vrai, je l'ai un peu constaté, il y a des jeunes. Bah, quel âge tu as, Alexis?
3: 40.
2: Ah, 40. Alexis, il y a des jeunes qui rentrent dans le circuit. Voilà, c'est plus l'huissier austère comme d'habitude. Et parfois, vous êtes, contrairement à ce qu'on pense, assez arrangeant.
3: Oui. Après, la profession, a changé. Et puis, c'est un métier qui est très éloigné de l'idée qu'on s'en fait. Très très éloigné.
2: C'est-à-dire?
3: Faut pas croire. Ben, on a l'image effectivement que des trois frères et d'aller saisir et d'expulser. On aide beaucoup plus les gens que ce qu'on pense. Et on voit toutes les facettes de la société.
6: Bah, ils viennent chercher les meubles, mais ils t'offrent un café.
3: Exactement.
2: Ils t'enlèvent la télé, mais ils te laissent le casque.
6: Par contre,
5: les termes chiants que vous avez, c'est toujours les mêmes, le jus de fruits, machin et compagnie.
2: Attention.
3: Ah oui, ça va pas bouger ça.
2: Tu veux dire comme dans les trois frères?
7: Non, ça va pas vous plaire, c'est en latin.
2: ça va pas vous plaire. Dans quelle ville tu bosses, Alexis?
3: Je suis à Saint-Rémy-de-Provence, dans les Bouches-du-Rhône.
2: Oh, il est bien en plus, à Saint-Rémy-de-Provence.
5: Mais il peut faire la route jusqu'à Paris pour Corentin.
2: Attention, il est prêt à venir pour un membre de cette équipe, il peut les faire les 1000 km. Il n'y a pas de souci. Non, d'ailleurs, c'est une vraie question. L'huissier, il bosse souvent dans son coin ou il peut être amené à partir plus loin?
3: Alors, en fait, ça dépend. Pour faire des constats, certifier des choses, on peut aller partout. Et puis, quand on exécute les décisions de justice, là, on a une compétence cour d'appel. Donc, on est restreint.
2: Donc c'est local, c'est dans le coin. Voici les questions pour notre commissaire de justice. Qu'est-ce qu'un greffier? C'est un huissier qui bosse pas parce qu'il fait la greffe. C'est un huissier qui fait grossir les zizics parce qu'il fait les greffes de...
5: Les greffes de zizi.
2: Pardon?
5: Oui, les greffes de zizi.
2: Pourquoi les greffes de zizi?
6: Le greffier.
2: Bah, un greffier.
6: Un greffier.
2: Ah bah oui, un greffier, c'est celui qui fait les greffes.
8: Le greffier.
2: Bah oui, il fait les greffes. Ah oui, d'accord, très bien. Oui. Attention. Acteur ou c'est un acteur clé du système judiciaire?
3: C'est la 3.
2: Absolument.
3: Super utile.
2: Absolument. Ah, oui. Qu'est-ce qu'une adjudication? C'est quand tu joues à dication. Pouet.
4: Non, tu joues à adjudication.
2: C'est une location d'adjudant. Quoi, une adjudication?
5: Bah, adjudant et cation, c'est un.
6: Tu prends le mot, tu le coupes en deux, et après tu mets cation.
2: Piet, je sais que c'est ton moment, mais je vais te faire partir en week-end plus tôt. Hein.

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2: JT chanté, c'est comme un JT normal, mais une fois que c'est chanté, c'est différent. On va commencer avec une employée d'une enseigne qui s'appelle le Roi du Matelas. On les embrasse à Boulogne-sur-Mer, donc qui vendent des matelas. Elle a vécu une trahison, cette personne, elle nous est expliquée dans ce reportage en chanson.

0: Hey, franchement, c'est un peu dur, ça.
1: Ouais, oui.
0: Honnêtement, il y a le magasin fermé, truc, oh là là.
1: À mon avis, c'est pas les seuls à avoir essayé ça.
0: On est d'accord. Allez, pour conclure ce JT chanté, nous partons en Italie. Giacomo est producteur de fromage. On l'embrasse, Giacomo. Oui. Il travaillait à l'intérieur de son entrepôt quand un véritable drame a eu lieu. Voici la suite de cette information du JT chanté.
2: Alors qu'il venait pour contrôler

0: Mais vous la voyez l'image?
1: Ah, c'est une... bah.
0: 16 000 meules de 40 kilos.
2: Bon, on voit plus.
0: Ah, bon, on voit plus. Ah non, mais là, c'était le JT chanté. On vous l'a dit, hein. Une info terrible, une fois chantée, c'est pas pareil.
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0: Père, il refait sa cave, il casse les murs de la cave. Et là, il découvre dans les murs et dans les parois une énorme quantité d'or qui était cachée dans la cave de la maison. Le trésor composé de pièces et de lingots serait estimé à 9 millions d'euros.
1: 1 milliard !
0: Non, 9 millions.
2: 9 millions
0: d'euros.
3: Chance.
0: Mais donc ça se sait, c'est qu'il est allé, il est allé voir quelqu'un, il l'a dit.
2: Ah, mais t'es obligé de le déclarer, en fait, c'est ça ?
0: En France, je crois que quand c'est chez toi, c'est à toi.
1: Et je sais pas, est-ce que
0: mais
1: c'est
0: en Belgique, c'est, je ne sais pas comment ça se passe au niveau de la loi.
1: Et sauf si c'est un trésor national ou
0: non,
1: un truc.
0: Non, si c'est chez toi, dans les murs de ta maison, théorie, t'as acheté la maison.
2: Ouais,
0: mais si c'est, si c'est sous ton sol de ta maison. En théorie, c'est à toi.
2: Ah, si c'est dans les murs, c'est pas, mais si c'est dans la terre, enfin oui, si c'est dans les.
0: Là, c'est dans les parois de la maison. T'as acheté la maison avec les murs et les contenants et ce qu'il y a dedans. En théorie.
2: Ah,
0: si t'achètes une maison et que ce que tu trouves dans les placards n'est pas à toi, il y a des vieilles chaussettes, c'est à toi, il y a de l'or, c'est à toi.
1: T'achètes ta maison, il revient 10 ans plus tard, le Nutella là.
0: Non. Je pense que quand t'as acheté la maison, s'il y a des notaires qui nous écoutent, mais je ne voudrais pas me tromper, t'achètes la maison avec ce qu'il y a dedans, au moment de l'acte de vente, c'est tout, c'est réglé, tu trouves de l'or.
1: Par contre, quand tu trouves ça dans un parc ou un truc, si c'est pas à toi.
0: Mais par contre, je crois que c'est 50-50, celui qui a trouvé et l'État.
2: Mais t'as des lingots qui sont numérotés aussi, non? Donc il n'y a pas un délire avec ça?
0: On a le bourgmestre belge qui voulait réagir à ça.
3: Avec nous. Allô, allô.
4: Ça, oui. Alors là, c'est
3: on a notre ami.
4: Notre ami, c'est un bien grand mot. Ami, c'est ça reste tout juste cordial là, parce qu'on est voisins, mais sinon tu sais, je peux pas te blairer le français.
3: Oui, bon,
4: il y a une énorme différence. On n'est plus un fossé, c'est une faille de San Andrea qu'il y a entre nous. T'es fier, tu pètes tellement plus haut que t'as le cul, que t'as tellement tu pètes plus haut que t'as le cul, t'as de la merde derrière les oreilles.
3: Ah,
4: regarde,
3: oui,
4: gratte-toi l'homme, okay. C'est pas de la terre.
3: Mais là, et là, c'est pas le sujet. On a appris qu'un Belge avait trouvé de l'or chez lui, estimé à 9 millions d'euros.
4: Et ben voilà, que par intérêt. Hein. Tu veux que je t'en donne, c'est ça, ton pays dans la merde. J'ai vu les chiffres du PIB, c'est pas glorieux. Hein.
1: Non,
4: tu veux un virement, puis quoi encore?
3: Oui, bah, c'est ça. On a fait une cagnotte litchi, donc n'hésitez pas.
4: Si du litchi, vas-y, du litchi. T'offres une cagnotte frites, oui, pas litchi, du con. Tu nous en la merde avec tes trucs qui viennent des îles. D'ailleurs, en parlant de frites, voilà, bah, c'est quoi, on va pas te faire de virement.
3: Bah, quel est le rapport? Vous allez faire quoi, là, du coup?
4: Alors, on va vous racheter vos patates. Hein, faut...
3: Ah!
4: J'ai vu les images, elles font de la peine vos patates. Hein.
3: Ah oui.
4: Elles se rendent de plus en plus petites, elles se rendent toutes moches, toutes rabougries, toutes fripées là. On aurait dit les couilles de Louis Baudin. Non, on va aller. Franchement, fini les pareils. J'ai envie de dire vos patates pourries, c'est terminé. Les amandines, les ratas, les belles de Fontenay, les charlottes, les binges, là, ça c'est de la peine, c'est terminé. Hein.
3: Pourquoi? Et vous les élevez comment en Belgique, vous?
4: Avec de la pluie, du con, il est marrant lui. Alors, t'es pas le cornichon le plus vinaigré du pot, toi. Hein.
3: Et toi,
4: on te donne un éventail, tu secoues la tête. Hein. T'es pas brillant, toi. Hein. Quand tu mets un coquillage à ton oreille, c'est le coquillage quand on la met. J'ai l'impression,
3: on a compris. Bon, du coup, on va s'arrêter là. Et puis pour l'or, bah.

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3: Est-ce que nous pourrions avoir le on n'en peut plus? Qui le fait aujourd'hui?
4: C'est moi.
3: Monsieur Corentin, on vous écoute. Vous n'en pouvez plus de quoi?
4: J'en peux plus. Je l'ai vécu cet été en partant, en vacances. C'est les navettes qui te conduisent de l'aéroport jusqu'à ton avion. Tu sais, mais la navette,
3: oui,
4: où les gens,
3: oui,
4: ils
3: le bus,
4: ouais, le bus.
3: Où le gars te file la gerbe sur 300 mètres.
4: Voilà, voilà, exactement. Et c'est surtout que c'est blindé, blindé, ouais, ouais. Blindé.
5: Il blinde, c'est
4: C'est-à-dire que c'est complet, mais t'as la meuf à l'extérieur qui dit « Vous pouvez y aller, vous pouvez y aller. »
5: Et tu vois bien que ça rentre pas.
4: Moi, je l'ai pris assez tôt, à 6h du mat. Tu te retrouves à côté de Didier, qui est là depuis 3h du mat à l'aéroport. Il en peut plus, il est en sueur. Et il met son bras avec son aisselle à côté de toi et puis il fait ah, c'est long hein.
3: Ah, non, t'as raison, le pire c'est le mec qui vient déjà d'une autre ville. C'est son deuxième avion qui prend, tu sens que lui. Moi j'ai, le pire c'est que je me suis fait avoir parce que j'ai pris des trucs chez les Transavia Inco.
4: Oui.
3: Tu sais que tu t'achètes ton billet. Ton billet t'as 70 euros. Belle affaire.
5: Ouais. Ah oui.
3: Puis là les mecs te disent vous avez un bagage? Ah bah c'est.
5: Ah bah c'est 30 euros de plus.
3: Plus 30 euros.
4: Ouais.
3: Ah un bagage à main en plus. Oui. Ah bah c'est plus 40.
4: Ouais, ouais.
5: Alors ça c'est
3: vous,
5: fini ça. Hein,
3: vous voulez être bien assis? Ouais, parce qu'on peut avoir 10 cm de jambes en plus, c'est 50 euros de plus, ouais, donc je dis d'accord. Ouais. Et tu as l'entrée prioritaire. Et donc, moi, la dernière fois, j'ai dit, oui, j'ai pris toutes les cases. J'ai pris entrée prioritaire.
5: 2500 euros le billet.
3: Ça. Ça veut dire que tu rentres avant tout le monde.
5: Ouais.
3: Et donc, j'ai passé la sécurité avant tout le monde.
5: Ouais.
3: Sauf qu'après, il y avait le bus. Donc, ça ne servait à rien. Ça ne servait à rien parce qu'ils te font rentrer avant tout le monde, mais tu rentres dans un bus où tout le monde se retrouve au même endroit.
4: Surtout que c'est ultra dangereux. Enfin, nous, il y avait des gosses de. Bah, moi, mon fils, 4 ans, au milieu des mecs qui font 1m80, tu le voyais plus, mon fils, quoi.
3: Des fois, ils t'emmènent de l'autre côté de l'aéroport. La dernière fois, j'ai cru que pour 70 euros, je partais à Marrakech en bus.
5: En bus.
3: Je vais être honnête avec vous.
5: Tu vois le truc qui sort de l'aéroport. On n'est plus à l'aéroport, là. On est sur l'autoroute.
3: Au bout de 10 minutes, quand t'es toujours dans le bus, j'ai commencé à

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1: JT chanté, c'est comme un JT normal, mais une fois que c'est chanté, c'est différent. On va commencer avec une employée d'une enseigne qui s'appelle le Roi du Matelas. On les embrasse à Boulogne-sur-Mer, donc qui vendent des matelas. Elle a vécu une trahison, cette personne. Elle nous est expliquée dans ce reportage en chanson.

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2: Comment se passaient les rentrées scolaires avant? Repartons très très loin. Nous allons en 1945.
3: 1er octobre, pour la première fois depuis 6 ans, les enfants vont apprendre à lire sans redouter le bruit des sirènes ou le fracas des bombes. Il faut que ce petit monde grandisse et s'instruise en paix.
2: 1956, le gouvernement a fait passer cette mesure.
4: Un menu scientifiquement équilibré tient compte, en ce qui concerne le choix des boissons, de la dernière circulaire du ministre de l'Éducation nationale qui vient d'interdire dans toutes les cantines scolaires toute boisson alcoolisée pour les moins de 14 ans. Cette mesure salutaire.

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3: Aujourd'hui, il y a un message WhatsApp d'un auditeur. Il veut vendre quoi ?
4: Un livre de cuisine écrit par le chef Chebest.
5: Oh, bon, attends.
4: Facile.
6: Pourquoi vous le trouvez toujours des mots compliqués aussi ?
4: C'est pas nous, c'est les auditeurs.
7: Eh bien !
4: Ah.
7: Bonjour à tous.
4: Bonjour Pierre.
7: Et bonjour, Abdel,
8: bonjour
7: Maryse.
8: Bonjour Pierre.
7: Bonjour, chers téléacheteurs, chères téléacheteuses. Bonjour.
8: Bonjour Pierre.
7: Eh bien, dans ce nouveau téléachat, bonjour Maryse.
8: Bonjour Pierre.
7: Bonjour Maryse.
8: Bonjour Pierre.
7: Téléachat spécial auditeur de Coé sur Europe 2 aujourd'hui, Maryse. Bonjour Maryse.
8: Bonjour Pierre.
7: Qu'allons-nous devoir vendre aujourd'hui, Maryse ?
8: Bonjour Pierre. Aujourd'hui, nous allons devoir vendre un livre de cuisine intitulé « Un chef au bout du monde » du chef Chebest. Tenez Pierre.
7: Eh bien écoutez, merci Maryse. Je trouve rien. Que j'adore les livres.
3: Ouais.
7: Livre de cuisine surtout, et surtout le livre de chef Philippe Chebest.
3: Oui.
7: Ah
3: ben oui.
7: Après, Philippe Chebest. Et le chef Fifi Chebest.

0: pipi, je pète. Philippe.
1: Non.
0: Philippe, tu pètes le. Hey,
1: non.
0: Le grand chef. Rififi, chèche Philippe, je te baise.
2: Philippe et Chebeste.
0: Qu'est-ce qui se passe, mon pauvre ami?
2: Pierre, qu'est-ce qu'il y a dans ce livre?
0: Ah, bien écoutez, nous allons le feuilleter ensemble. Écoutez, je permets de regarder la page numéro 16. Bonjour. Chère Marise, bonjour Marise.
2: Bonjour Pierre.
0: Direction l'Est de la France, qui nous écoute, évidemment, nombreuses. Et nombreuses ce matin, j'adore l'Est de la France, une petite tarte avec des lardons.
3: Eh oui.
2: On va se régaler.
0: La fameuse flamme chouc. La flamme, écoutez, la flamme kiki, la flamme chouche, la famille chouchouchouchou, la famille caca dans la

0: Le tic-tac-tac-qui.
1: Le tzatziki, Pierre. Ah, oui. C'est pas compliqué quand même.
0: Ne m'emmerdez pas, il est également la bonne saucisse purée.
2: Voilà.
0: Qu'est-ce qui nous emmerde, Philippe Echtebechel? Et vous, bonne journée à tous. Merci, Maryse.
1: De rien, Pierre.
0: Merci, Maryse.
1: De rien, Pierre.
0: Maryse, vous avez reçu un SMS, Maryse.
1: Attendez, je loue.
3: Oui. Vacances.
0: Je vends les photos de ton maillot de bain, Maryse.
1: Pierre, vous n'avez pas le droit.
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0: C'est lundi. J'espère que vous avez passé un très bon week-end. Nous sommes là pour faire en sorte de vous sortir la tête du lit.

0: étape ensuite en Mayenne, mais aussi à l'île d'Aix, au pont du Gard, au milieu des volcans d'Auvergne et des terrils de Calais. Le ponton hexagonal est toujours détenu par l'Isérois Nicolas Cointepas et ses 517 km courus en 77 heures lors de l'édition 2025 autour du lac d'Ousgore. Tout de suite, Coé sur Europe 2, très bon réveil.
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0: soutenir. Il fonce dans les toilettes, mais il sait que tout est bouché. Donc, ce qu'il fait, c'est qu'il fait quand même caca à côté, en essayant de disperser avec ses chaussures.
1: Oh ça va rien ni vu ni cru.
0: Il a été arrêté par la sécu, mais la compagnie n'a pas porté plainte parce que les toilettes étaient bouchées.
2: Ah bah oui.
0: Et que finalement...
3: Que tout le monde le fasse
2: sur son chien. Il a dû en foutre partout.
0: Ce qui est horrible, c'est que le type avec le pied, ni vu ni connu, voilà.
3: C'est qu'il y avait une vidéo d'une dame dans un supermarché qui avait fait ça dans un rayon, puis après discrètement, elle fait sous le rayon, hop, une petite passe d'air.
0: Non, puis il n'y a pas de caméra dans les supermarchés, bien sûr que non. Allez.
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2: Des écoles pas comme les autres sur ces stars. Est-ce que les gens de la Villa des Animateurs, cet endroit où tout le monde dort ensemble, étaient des bons élèves? On va leur demander.
3: On
2: a qui?
3: Pour commencer, je regarde qui c'est qui est là. C'est Monsieur Hollande qui arrive. Tony, bonjour. Allez-y.
4: J'ai vu des joues qui faisaient
3: ventouse. Bonjour, Monsieur Hollande.
5: Bien manger cet été. Hein.
4: Oui, bon, vous savez, c'est pénible parce que quand je mets un casque, Monsieur Corentin, oui. Monsieur Vuitton, j'ai mes joues qui rentrent dans mes yeux. Vous voyez,
5: c'est ce que vous voulez dire.
4: Ouais. C'est pénible, mais bref, j'ai entendu que vous parliez d'école.
3: C'est ça.
4: Ça tombe bien puisqu'on m'a proposé d'y retourner.
3: Là, je vois pas pourquoi faire.

0: C'est une parodie, quoi.
1: J'apprendrai à faire des sauces tartare, des sauces biardaise.
2: Ah ouais, trop bien.
1: Des sauces poivre. Du sauce roquefort, ma mame.
2: Voilà.
1: Et tout ça, c'est l'école de Boudelard.
0: Bon, bah on a hâte de voir ça, monsieur Hollande.
1: Ma mame à tous.
0: Je voulais savoir si vous preniez un bain, non? Non.
1: Je prends du bain, il vient de bander une douche, de temps en temps.
0: On va continuer avec Jeff Tuche qui vient d'arriver. Bonjour, Jeff.
3: Coucou, mais quoi, comment ça va?
1: Ça va, Jeff?
3: Bah oui, c'est vendredi, le vendredi, c'est...
0: Le dernier jour de la semaine.
3: Non, c'est sauce biggie.
0: Sauce
3: biggie. Je m'en fous du dernier jour de la semaine, je travaille pas, moi. C'est tous les jours vendredi, moi.
1: C'est quoi la sauce biggie?
3: La sauce biggie, c'est qu'on met dans le burger.
0: Ouais.
3: Tu connais pas la sauce biggie?
1: Non, je connais pas le burger.
3: Action, il s'appelle Big Jeff, il fait 2 kilos.
0: Je voulais savoir si vous étiez bon à l'école, Jeff Tuche.
3: Moi, j'adorais cuire seule matière. C'était la cantine. Je mangeais que des frites. Des frites. Sinon, ça sert à rien, l'école. Moi, j'étais nul. On me disait que j'allais rien faire de ma vie.
1: Ouais.
3: Puis j'ai gagné au loto.
0: Est-ce que vous avez eu votre bac?
3: J'ai raté 15 fois.
1: Ah, quand même. C'est beau.
3: Tu peux rater le bac une fois, mais pas 15.
1: Non.
3: Tu peux rater ton bac deux fois.
0: Non, ça va être long.
3: Tu peux rater ton bac trois fois.
0: Merci. À bientôt, Jeff Tuche. À bientôt. On va finir avec Jean-Marie Big.
1: Ah non, il avait quelque chose à rajouter, je crois.
0: Non. Non, arrêtez là. Jean-Marie, vous venez d'arriver, bonjour.
4: Il a raison, tu peux rater 6 fois ton bac.
0: Non, Jean-Marie, pas vous.
4: Mais pas 15. Vous êtes en forme.
0: Et vous, Jean-Marie?
4: Oui, ça va, oui, ça va.
0: Ouais.
4: Alors, on parle d'école.
0: On parle d'école, tout à fait.
4: Eh bien, comme à l'école, je vais vous apprendre quelque chose. Tu vois, voilà une blague à raconter ce week-end. C'est cool, c'est un Corse. Vas-y, t'as raison, mon costaud, tape dans le petit-déj. Fais-toi un plaisir. C'est notre homme de ménage. Il confond notre bureau avec son frigo. Le gars, il y va, et là, il dit, dis donc, je vais prendre de tout. Et le café, et pas l'aspirateur, il ne le pose pas du tout. En revanche, il bouffe. Je disais, C'est un Corse, tu vois, il monte à son fils une collection de machines, tu vois, à faire du saucisson d'âne.
1: Ouais.
4: Et la machine, tu vois, et la machine de l'arrière-grand-père, il y a le grand-père.
0: Ouais.

0: Oh non.
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2: Bon allez, vas-y ma petite souffle. Oui, aujourd'hui, alors... conseil. Alors, soyons honnêtes, on va se le dire, on ne vous cache rien dans cette équipe. C'est pour Corentin. Ah, évidemment, ouais. Notre Corentin cherche l'amour. Et notre Corentin,
3: aussi.
2: Ce soir, il a une date sans pression.
4: Je cherche pas l'amour, j'attends que... voilà.
2: Non,
4: que
2: ce soir, arrive. Tu as une date avec une personne sans pression aucune.
4: Bien sûr.
2: Mais que tu aimes
4: beaucoup. On s'est déjà vu, mais là, c'est vraiment... tout se joue ce soir.
2: C'est-à-dire que c'est ce soir où tu sens qu'il y a une ouverture
4: ou pas. Tout se joue ce soir.
2: Non, mais c'est ça.
4: Là, c'est tapis ce soir.
5: On dirait le PSG en plus de Ligue des Champions.
2: Ce soir, c'est Jean-Claude Duss. Ah, voilà. Achète, petite ouverture.

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1: Tous les matins, nous sommes là sur Europe 2 pour vous accompagner. Et en plus, ça se prépare, c'est l'avant-dernière journée pour la rentrée. Alors tout le monde, tous les élèves ne rentrent pas le mardi. Certains vont rentrer mercredi, le jeudi, voilà, généralement. Mais en tout cas, on embrasse tous les profs qui, eux, ça y est, là, vont rentrer.
2: Et oui.
1: Sont en train de pleurer. Il paraît qu'on me dit que là, en ce moment, il y aurait des professeurs des écoles qui seraient en train de pleurer en disant « Je ne veux pas y aller, je ne veux pas y aller.
2: » Mais pourquoi j'ai fait ça?
1: Qui pleurent plus que les enfants. Qu'est-ce qu'on écoutera, Vito, dans un instant?
2: Eh ben justement, vous les avez peut-être croisés sur la route, les objets de la route du retour.
1: Mais qu'est-ce que c'était drôle. Ouais. Les objets de retour de vacances. S'ils pouvaient parler, ils diraient quoi? Et ensuite
2: Et on a eu Céline Dion. On a été les seuls à la voir.
1: Bien sûr. Mais c'était l'exclusivité. Céline Dion, pendant qu'elle était encore dans son avion, elle a atterri, évidemment, d'ici là, depuis, heureusement. Restez avec nous. Dans un instant, ce sera sur Europe 2. Il est 6h30, la météo, les news.
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4: Bonjour à tous, un ciel variable avec quelques averses ce lundi et des températures de saison. Rendez-vous dans deux minutes pour les prévisions météo complètes. Plus de 851 000 enseignants vont faire leur entrée ce lundi. L'an dernier, ils étaient plus de 29 000 dans l'Académie Nancy-Metz qui n'a pas communiqué les chiffres pour cette année. Le ministre Édouard G.

0: également jusqu'à 60 km/h. Les températures monteront jusqu'à 21-23 degrés, 16 à 18 pour le moment, 17 relevés à Forbach-Boulay et Saint-Avold, 16 à Porcelette. Il va faire plus chaud le reste de la semaine et le temps devrait rester sec. Les valeurs pour la fin de semaine devraient être estivales. Tout de suite, Coé sur Europe 2.
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3: Et si les objets de retour de vacances, eux aussi, se mettaient à parler, qu'est-ce qu'ils pourraient dire ? Par exemple, que pourrait dire le petit arbre sur le bord de l'autoroute A7 ?
4: Tiens, prends ça dans la gueule !
5: Ah, le pauvre,
3: il en prend cher, là. Les légumes à volonté à la cafette de l'autoroute.
6: On est à volonté, hein. Il n'y en a toujours que pour les frites.
3: C'est vrai que ça se bat pas sur les légumes. Tu as raison. Que pourrait dire la barrière de péage ?
7: Vas-y, passe. Vas-y, passe. Non, toi, tu passes pas. Ah, désolé, j'avais pas détecté le badge.
8: C'est horrible, ça.
3: Vous savez que ça m'est arrivé. Quand les badges n'ont plus de piles, dans le fameux truc à 30 km/h, tu passes, t'as la confiance et tu fais, c'est bizarre, j'ai pas entendu bip. Il n'y a pas eu bip et puis tu vois le feu qui s'est pas allumé. Et une fois, j'ai pilé. Mais quand il n'y a plus de batterie, il ne détecte plus.
9: Mais t'es serein, toi, parce que moi, je suis toujours pas serein dans
8: moi
9: ce
8: aussi,
9: truc.
8: Ouais.
3: Je vais être franc avec vous, je passe plus à 30. Je passe plus vraiment à 30. Je suis bien en dessous. Que diraient les jumelles des policiers ?
10: Vas-y !
3: Que dirait la machine à café, celle de la station-service qui marche bien ? Ah bah non, ça marche plus visiblement.
11: On a tout le temps.
9: On a tout le temps deux en panne.
3: On vous a pris 1,30€, hein, c'est pas grave. Que diraient les toilettes de la station d'autoroute ?
12: Ben non. 1, 2, 3, allez hop, suivant ! Tu passes au lavabo, sèche-main et tu dégages. Suivant !
3: Que diraient les toilettes des aires d'autoroute ?
9: Pas les mêmes.
3: Sans station.
13: Viens, fais-moi pipi dessus. Et oublie pas le croton.
3: Les toilettes d'aires d'autoroute où il n'y a pas de station-service, c'est-à-dire le truc en béton, là.
9: C'est pas la même. Ouais.
3: Ça, c'est vraiment, on est tous d'accord.
9: C'est vraiment envie.
3: On a une urgence.
11: Ouais. Avec des petits carrés en verre.
3: On est d'accord qu'on n'y va pas par plaisir. Non. C'est une urgence. Ouais. Et que dirait l'autoradio, évidemment ?
14: Vinci Autoroute.
15: Prudence à vous qui nous écoutez si vous circulez actuellement sur l'autoroute A43. On nous signale une pomme de pin qui serait tombée sur la voie de gauche au niveau de la sortie 25.

0: C'est-à-dire que tu en as un petit 29% ouais, qui... Que, d'accord. 24% utilisent les mêmes sous-vêtements que ceux de la veille.
1: Non, mais après ça, oui, mais quand tu les retournes...
2: Oui, c'est ça.
0: Non. 11% ne se lavent les cheveux qu'une fois par semaine.
2: Souvent, plus les filles, ça. Ah, sinon, ouais, c'est les cheveux gras.
3: Ah bah, moi, c'est 15 jours minimum.
4: Pardon,
0: ouais.
4: Non, c'est... Non, mais non, tu
0: restes... Parfois, il y a urgence,
3: discuté,
0: par contre.
3: Non, j'ai discuté avec des gens, avec des spécialistes. Ah, ouais, non, il ne faut pas se laver les cheveux.
0: T'entendras toujours des gens qui diront, faut pas se laver. T'entendras toujours des gens qui disent, lave-toi une fois par semaine parce que la peau développe une protection. Si

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1: C'est l'événement. Elle est en concert pour une série de concerts. Je sais que tous les fans ont déjà leur place depuis très longtemps. Céline Dion est en vol dans son jet privé pour Paris.
2: Ah ouais.
1: Tout le monde la suit, puisqu'aujourd'hui, avec les numérotations des avions, vous pouvez savoir exactement où est l'avion, mais même les petits avions. Un petit 4 places, n'importe quoi, vous savez exactement où sont les avions. Et là, alors que tout le monde est en train de la suivre, nous avons fait plus fort, parce que je crois que nous sommes en liaison avec l'avion.
2: On va essayer d'avoir. Allô ? Allô ?
3: Aussi m'entendre, là, ça marche pas. J'arrive Paris, j'arrive là, bonjour la France.
2: Bonjour Céline Dion, vous êtes actuellement dans votre jet privé direction Paris, là, pour préparer vos prochains concerts. Vous avez pensé à votre empreinte carbone, là ?
3: Bien sûr que j'ai...
2: Vous entend plus.
4: Ah ouais.
2: Ça passe plus.
4: La coupe.
3: Entendez mieux là.
2: Ouais. Oui,
3: parce que j'ai bougé un peu là. Entendez mieux.
4: J'ai bougé.
2: Vous avez pensé à votre empreinte carbone?
3: Ça, j'y pense énormément. Et ça m'autrise. D'ailleurs, j'ai demandé aux pilotes de voler plus vite pour polluer moins longtemps.
2: Ah, c'est bien.
3: Wow. Je l'ai lu. Pareil que ça marche quand on fait ça.
4: Ah bon?
2: Et vous allez faire plusieurs allers-retours entre Paris et le Canada ou
3: après,
2: juste un...
3: oui, ça est complètement raison de me poser cette question qui
2: d'accord.
3: me fait beaucoup d'émotions à mon cœur. Parce qu'après chaque conseil, je rentre chez moi.
2: Ah oui,
3: bah. Parce que moi, je préfère dormir dans mon lit. Si je ne suis pas dans mon lit, je capote pas.
4: Ça fait un peu de route quand même.
3: Là-bas, ce que je préfère, c'est prendre une douche et je fais coucou à mes voisins et je repars.
4: D'accord, ok.
2: Ça fait quand même beaucoup de kérosène.
3: Je vais vous dire ce qu'on pense. D'accord. Je mange moins de frites là, dans l'avion, ça fait moins de poids. Ça qui est bien. Si je pense à l'environnement.
2: Pas. Ouais, vous inquiétez pas beaucoup, quoi. Enfin, vous en foutez, là.
3: J'ai essayé, je vais vous dire une chose. J'ai essayé de prendre le train.
2: Ouais.
3: J'ai essayé une fois de prendre le train. J'ai mis 19 heures pour faire Paris-Montréal.
2: Ah oui,
3: C'était très long, beaucoup trop long. Quelqu'un qui chante pour que tu m'aimes encore.
2: Oui,
3: là.
2: Oui, c'est vrai.
3: C'était long.
2: Et votre jet, vous le prenez uniquement pour les concerts ou...
3: Non, là, hier, je l'ai pris pour aller chercher des croissants. Là.
2: À Montréal?
3: Non, à Paris, ils sont meilleurs. Parce que vous les faites, ils sont bons, ils sont pleins de beurre. Ils sont pleins de beurre, tu le manges. T'as les doigts, là, c'est plein de beurre. T'as le sachet qui est plein de beurre. Ouais. Tu le poses sur la table est pleine de beurre.
2: Elle grossit la table.
3: Tout est plein de beurre. Tu commences avec une petite table, ça. Tu finis avec une énorme table en chêne. C'est fou comment vous mettez du beurre là-dedans.
2: Mais là, Céline, vous avez quand même conscience que votre bilan carbone va être catastrophique, là.
3: Oui. Maintenant que vous le dites, c'est vrai. Il va être complètement
4: tous ces allers-retours, là.
3: Mais je vais vous dire, mon bilan carbone peut être catastrophique. Mes billets de concert, eux, sont excellents.
2: Ah oui, très chers aussi, surtout. Ouais. Une dernière chose à dire aux défenseurs de l'environnement qui nous écoutent, là.
3: Dernière chose à dire, là, je vous entends. Je vous entends, les défenseurs de l'environnement. Ouais. Je vous entends. Mais de très loin, je suis toujours dans mon jet, de toute façon. Vous pouvez raconter ce que vous voulez. J'ai envie de dire, j'embrasse Paris. À très bientôt pour les concerts. J'ai hâte, là.
2: Bientôt,
3: je suis plein d'émotions, là, tellement ça.
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0: végétal, parce que c'est une, comme une petite bandelette.
1: J'ai vu, ça ressemble à rien.
0: C'est Vito qui nous l'a dit. On dirait...
2: Un bracelet de montre en cuir.
0: Il a raison.
3: Oui, c'est vrai.
0: On dirait que t'es en train d'enlever la montre de ton père et que tu commences à grignoter le bracelet. Et je me demande si le bracelet en cuir n'a pas plus de goût que ça. Honnêtement.
4: C'est très salé.
0: Honnêtement. Ouais. On parle, on n'arrête pas de dire malbouffe. Là, tout est réuni là-dedans. C'est de la merde à l'état pur.
3: Ah oui, non, y a...
0: C'est-à-dire que c'est pas du bacon. Ça ressemble à du bacon. C'est sursalé.
3: Ah ouais.
0: C'est un goût, donc il n'y a rien qui va. C'est
5: et
0: un
5: puis tout est mélangé, t'as de l'amidon, enfin, il n'y a rien.
0: Oui, non, mais il a raison. Puis il y a un peu de bracelet. Non, ouais. Mais, un peu de roue de bagnole, il y a des trucs, il y a des trucs dedans.
3: Bouffer une Apple Watch, moi.
0: Reste avec nous. Dans un instant, j'ai que des bonnes infos. J'ai le loyer qui va tomber. Bonjour tout le monde, c'est lundi. Allez, la 31 août. Rentrez les profs.
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0: Demain démarre la rentrée pour les plus jeunes, mais aujourd'hui, c'est la rentrée de 850 000 professeurs en France. Ouais. Les news, la météo, bonjour, 7h. Allez, on y va.
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7: Bonjour à tous, quelques averses et un ciel souvent gris. Ce lundi, les températures ne dépasseront pas 23 degrés. La météo en version longue dans deux minutes. C'est la rentrée pour les enseignants. Plus de 851 000 professeurs sont attendus aujourd'hui dans les écoles, collèges et lycées. Avant le retour des élèves demain, le ministère affirme disposer cette fois d'un nombre suffisant d'enseignants. Une amélioration que les syndicats jugent toutefois à relativiser, estimant qu'elle s'explique par la coexistence de deux concours de recrutement jusqu'en 2027, l'un à Bac plus 3, l'autre à Bac plus 5. Des ralentissements à prévoir sur la

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1: Salut, 7h03, bonjour, c'est lundi, je voudrais vous faire un gros bisou, particulièrement à plein de gens que j'ai croisés ce week-end. On en parlera tout à l'heure à 7h30, puisqu'il y aura la compile de la brocante, puisque ce week-end, il y avait beaucoup de brocantes et de braderies. Ma chérie a fait la braderie, bon bah c'était...
2: Alors
1: bilan très positif.
2: Ouais.
1: C'était une journée...

0: ans pour les candidats aux élections présidentielles. Vous faites pas chier avec la dette. Vous arrivez, vous dites, moi président, je rajoute 3 semaines de congés payés. Ouais. Le mec, il est élu.
1: Tu passes.
0: Il est élu, mais direct. Oh, il sait quoi sans moi? Je m'en fous, il file des vacances. Voilà. Alors, mais j'ai compris ce qu'il faut pour être élu. Salut, ma petite Stouffette.
2: Salut, Koé.
0: Je suis très contente. Stouff, sur le côté.
3: Allez, en hôtesse de l'air.
0: Là, j'ai l'impression que ma borne, elle ne marche pas. Je vais aller la voir. Je dis, madame, j'ai un problème avec ma borne. Vas-y, croise les bras. Eh ben voilà, membre du personnel Air France au sol. Les bras croisés qui disent, vous n'avez qu'à en prendre une autre. Voilà, mon petit Pietro, bienvenue.
4: Merci.
0: Voilà, Corentin est en forme. Salut à toute l'équipe de journalistes de toute la France. Salut. Monsieur Vito est là aussi.

0: France qui bosse et qui se lève tôt dans un instant comme métier, prof de CP, professeur des écoles. C'est leur rentrée aujourd'hui. 850 000 professeurs font leur rentrée. Voilà, en déprime absolue, hein, je pense que...
1: C'est clair.
0: Je pense qu'ils sont plus déprimés que les élèves en se disant que, moi, ça, nouveau cru va être encore plus con que de l'année dernière.
1: Il va falloir leur supprimer leur téléphone
0: mais
1: en plus.
0: On posera la question, mais moi, je pense que les profs sont les premiers à voir cette longue descente.
2: Bah, bien sûr.
0: Ouais. Cette longue descente vers l'idiocratie, c'est-à-dire plus un livre d'ouvert.
3: Voilà, Timéo, arrête de manger les feutres.

0: avec l'ambition d'attirer les adeptes du nudisme, mais aussi du libertinage.
1: Ah, mais c'est juste chaud, hein.
2: Pourquoi ils font pas ça au présidentiel,
3: là? Ouais. Hein? Vous pouvez
4: mettre ça dans le programme, là? Excusez-moi. Salut, vous êtes en forme? Je viens de vous entendre, là. Vous venez parler d'une mairie libertine. Ouais. Oh, putain, c'est génial. Ouais. Vous savez, si les conseillers munis sans pâle. conseiller munis sans pâle. Ah, putain, moi qui adore. Bon, Max Pac Boublil aussi, il en a fait une chanson. Ah, bon, Maxou? Je veux pas

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2: Salut tout le monde, Rihanna arrive sur Europe 2. Bonjour. Alors, ah non, mais elle était dans l'avion. Ça met du temps à arriver, c'est normal des fois, vous savez, c'est des stars. C'est ce que vous allez entendre dans un instant, la compile des brocantes, puisque ce week-end, il y a eu beaucoup de brocantes, de braderies. Souvent, ce sont les derniers week-ends du mois d'août, un petit peu partout. Alors, bon, si vous habitez le nord de la France, il a fallu jongler avec les averses. Hein.
3: Oui.
2: C'était un peu... J'en ai une petite rapide, mais pas plus que ça.
4: Bah, ça va.
2: Voilà.
3: On a vendu des parapluies.
4: Ouais. C'est bon plan, ça.
2: Bah, de vendre des parapluies.
3: Ah, oui,
2: c'est vrai, mais sauf que dans le nord, tout le monde est déjà très...

0: C'est ça.
1: Kenavo, wesh.
2: Kenavo, wesh.
1: Voici Émilie. Émilie, voici les questions pour notre professeur du jour. Et on embrasse tous les profs qui nous écoutent, hein, qui vont y retourner. Et si vous êtes prof, justement, et que ça vous terrorise de revoir les élèves, ou qu'il y a des choses qui vous énervent, dites-le nous. 06 33 11 32 11, c'est mon répondeur.
2: Là, les 06 questions.
1: 33 11 32 11, oui.
2: Les questions, c'est un spécial CP, hein, pour le coup, là.
1: D'accord. Alors, qu'est-ce qu'un phone? Qu'est-ce qu'une? Une?
2: Je crois que c'est.
3: Non,
2: une.
3: Ça commence
1: moi,
3: bien.
1: C'est un.
2: C'est un?
1: C'est phonème. C'est une ou un phonème?
0: Un phonème.
1: Merci, ah, c'est Pierre. Un. Voilà, il commence par une erreur.
4: Retourne en CP.
3: Niveau CP, ouais.
1: Un phonème, c'est un samoussa, puisqu'en fait, c'est un phonème.
2: C'est un M espagnol, quoi.
1: Voilà. C'est quand tu te fais appeler Bob Sinclair, alors en fait, tu t'appelles Christophe Lefriant, c'est un phonème.
2: Ah, ouais.
1: Ou c'est la plus petite unité sonore distinctive.
0: C'est la plus petite unité sonore distinctive.
1: C'est-à-dire, c'est quoi, par exemple?
0: C'est le B à bas.
1: Ah, le B, le A, ou le B, c'est ça?
0: Voilà, c'est ça. Le B fait
4: bah,
0: plus le A, ça fait
4: bas. Mais non.
3: Ah bah ouais.
1: Voilà. Que signifie le terme syllabique? C'est la biquette d'Ahmed Silla.
2: La syllabique.
1: C'est ce que dit ton GPS avec un petit accent quand t'arrives à Berck-sur-Mer.
4: C'est là, Berck.
1: Toi, tu vas reprendre des vacances, par contre, tu vas y retourner. Ou c'est le travail des syllabes?
0: C'est le travail des syllabes.
1: Bravo. Et enfin, que doit-on apprendre en priorité à un élève de CP? La lecture ou la philo ou vendre des barrettes?
0: Alors, vendre des barrettes, c'était le cas quand j'étais dans le 95, mais dans le 35, non.
1: Oui, c'est plus tard.
2: Plaquettes de beurre.
1: C'est plus tard. C'est
2: plaquettes de beurre. Du beurre salé, là-bas.
1: Il est con. Dans le 35, c'est des plaquettes de beurre, mais du demi-doux, c'est ça? Du salé. Je te fais un gros bisou, la lecture, évidemment. Je t'embrasse fort. Et on fait un gros bisou à tous les enfants qui vont reprendre. Et j'embrasse tous les profs qui vont reprendre aujourd'hui. Plein de courage, d'accord? Je t'embrasse. Tu veux faire un petit bisou? Émilie?
0: Oui, je voudrais faire un bisou à ma Joanne, ma fille Joanne, qui va rentrer en 5e et qui est fan absolue de Piètre. Donc
4: Encore une.
0: Je pense que je dois m'inquiéter.
1: J'ai envie de dire, tu peux t'inquiéter, wesh.
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1: Salut, un petit message à nous dire, 06 33 11 32 11. C'est mon WhatsApp, ça veut dire que vous allez dessus, vous laissez un petit message. Un petit message vocal, comme ça je peux vous diffuser dans l'émission quand vous voulez. Voici Rihanna sur Europe 2.

0: Au général, elle met 107e et puis la large victoire des Dragons de Metz sur le parquet du Paris 92 pour la première journée de la Ligue féminine d'handball. Les jaunes et bleus se sont imposés samedi 46-21.
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0: Les nuages auront l'avantage ce lundi en Moselle et occasionneront quelques averses essentiellement l'après-midi. Vent d'ouest, sud-ouest en rafale également jusqu'à 60 km/h. Les températures monteront jusqu'à 21-23 degrés, 16 à 18 pour le moment. 17 relevés à Forbach, 16 à Boulay-Saint-Avold-des-Porcelettes. Il va faire plus chaud le reste de la semaine et le temps devrait rester sec. Les valeurs pour la fin de la semaine devraient être estivales. 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
1: Salut l'équipe, voilà, ça vous égaye toutes mes matinées, je vous écoute depuis que je suis devenu chauffeur routier. Ah. Et ça c'est pour mon Pietro.
2: Allez.
3: Mais je me fais klaxonner sur la route maintenant par les camions.
2: Mais c'est normal, mais Belge, tu sais, je te l'ai dit, il t'aime. Avant il y avait le calendrier Clara Morgan, maintenant il y aura le calendrier Pietre.
4: Bientôt la police, ils vont lui mettre les gyrophares derrière et il va dire ouais c'est bon,
5: arrêtez-vous monsieur. Moi aussi je vous aime.
3: Hé, hey, tire mon doigt.
5: Bonjour public.
2: Salut à vous tous, Stouff est là, bonjour Stouff, monsieur
6: Salut.
2: Pietro, très en grande forme, Corentin,
7: Salut.
2: Tous les journalistes de France à qui on fait un gros bisou, et on a Cédric Lecor chez nous qui est là à côté.
4: Bonjour.
2: J'embrasserai tous les autres.
4: Hein, avec plaisir,
2: on la met partout.

0: signé son décret fin août pour le changement du lac Ontario sur la base de données fédérales américaines, une décision pendant la tension commerciale. Alors, il l'avait déjà fait avec quoi ? Il l'avait fait avec un autre truc il n'y a pas longtemps.
1: Oui, ah,
0: le golfe d'Amérique.
1: Le
0: golfe du Mexique.
1: Le
0: golfe du Mexique était devenu le golfe d'Amérique,
1: oui,
0: un truc comme ça. Et bien là, il vient de le refaire. Donc ça s'appelle le lac Ontario, ne s'appelle plus le lac Ontario, mais s'appelle le lac d'Amérique. Alors, il le fait de son propre chef. Ce qui est fou, c'est pas tellement ça qui est dangereux. Parce qu'à la limite, tu te dis, bon, un président qui se réveille un matin.
1: Un caprice.
0: À deux, caprice des dieux. Il dit, allez, moi j'ai décidé. It's an American lake. Et les gens se disent, bon, on aura un autre après lui. Le pire, c'est pas ça. C'est que Google, immédiatement, a changé le nom.
1: Ah ouais,
2: Que aux États-Unis, du coup.
0: Oui. Alors, qu'aux États-Unis, ça s'appelle toujours le lac d'Ontario pour les Canadiens. Parce que Google, ils sont pas fous, ils veulent pas se mettre mal avec tout le monde. Mais tu te dis, quand même, le gars, il change un nom et Google derrière. Hop, valide le changement de nom.
1: Donc quand t'es aux États-Unis, tu es sur la map qui a marqué
2: Lac d'Amérique.
1: Lac d'Amérique. Et quand t'es au Canada, c'est lac d'Ontario.
0: Okay. Ah, c'est fou, non ? Et pour les soirées étudiantes sur Google, ça s'appelle les lacs du Connemara. Ils ont changé tous les noms.
2: Entre parenthèses, la la la la la la la la la la la la
0: la la la la la la la. Voici la compile des la brocante pour ma petite jury et Bibounet. C'est bien ridicule ça. Les gens maintenant, ils m'appellent Bibounet. Puisqu'hier, il y avait beaucoup de gens qui ont fait des brocantes, qui ont fait des vides-greniers. C'est souvent ce qui se passe vers les derniers week-ends du mois d'août. Dans la compile, il y a la chanson de Coco à Nathalie, dimanche matin.
3: On s'en fout, on n'y va pas. On a qu'à se cacher sous le bras. On commandera des pizzas, toi, la télé et moi.
0: Je vous cache pas que je l'ai tenté.
2: Ouais, par contre, les

0: Tous les matins, nous sommes là sur Europe 2. Merci de nous écouter en podcast et en léger décalé pour ceux qui le font quand vous le voulez. D'ailleurs, les podcasts sont là pour ça. Et merci de nous écouter peut-être avec les applis à travers le monde. Et ceux qui nous suivent aussi en live ce matin sur les réseaux, on est sur YouTube, Twitch, TikTok et Facebook. Merci les amis. Bonjour, bon réveil, c'est lundi.
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4: C'est bon, on a compris, monsieur le président.
0: Tiens, on va l'avoir tout à l'heure, le président. On va le déranger dans son bureau. Europe 2,
5: mais
0: Pop Radio.
5: C'est rentré hein, dans la tête des gens, parce que moi, ce week-end, j'étais en Bretagne et on m'a dit ah ouais, mais t'es sur Europe 2, Pop Radio. Ouais. On me disait tout ça.
0: Vous savez quoi,
6: tu vois, ça finit par marcher.
0: Et ben, on appellera notre président, parce qu'aujourd'hui, visiblement, c'est une bonne nouvelle. Il signe un contrat pour 4 milliards d'euros avec la Suède.
6: Ah!
0: Ils vont commander des frégates.
6: Des Chris Rolls.
0: Non.
6: 4 milliards de Chris Rolls.
0: Donc, en tout cas, on appellera d'ici quelques minutes. Vous avez tous une passion dans la vie. Celui que je vais vous faire découvrir sur le son des réseaux, c'est un jeune homme que je vais vous présenter qui a une passion particulière. Il connaît l'emplacement de tous les centres Leclerc de France. Par exemple, dans l'extrait que vous allez entendre, quelqu'un lui a dit qu'il n'y avait qu'un seul Leclerc à Limoges. Ah, lourde erreur.
7: Du tout, t'as deux Leclerc à Limoges. T'as le grand Leclerc et le Leclerc Express vers les quartiers, les bâtiments. Juste en face.
0: Ah oui.
7: Il est. Alors moi, je suis de la Creuse et je connais mieux que toi Limoges. Ben remets-toi en question. Hein. Le grand Leclerc, c'est là où il y a la cafétéria et plein de magasins dedans.
5: Ah ouais. C'est précis. On
0: pardon. Mais après, j'ai un petit doute quand même sur sa géographie.
7: Juste en bas, il y a la plage.
5: Limoges.
7: Du grand Leclerc. Ouf. Et pas loin, il y a BM et tout. Et le petit Leclerc, il est pas loin de Saint-Martial. Donc non, il y a bien deux Leclerc à Limoges.
6: Mais à la plage à Limoges.
0: Vu qu'en bas, il y a la plage.
6: Bah, quand même, là.
0: Bon, alors on va réécouter le début parce qu'il

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0: c'est plus précisément Spider-Man
1: oui.
0: dont vous parliez. Oh, pardon. C'est mon tacos du petit déjeuner.
2: Bon, pas de soucis. Nous parlons de Spider-Man, mais vous vouliez dire quelque chose à ce sujet.
0: Oui, j'ai bien fait de laisser mon neveu Tom. Tom Holland.
2: Ah bah,
3: c'est la famille.
0: C'est le neveu à François. Je l'ai laissé jouer dans le film à ma place parce que, vous voyez, oui, quand j'ai essayé de mettre le costume, ça faisait. Dès que je bougeais les bras, ça se déchirait dans le cul. Et ça commençait à coûter cher à la production, vous voyez. Puis l'araignée sur le torse, c'était devenu un hippopotame.
2: Ah, en effet, vu comme ça, ouais, c'est compliqué.
0: Non, je vais faire Spider-Man.
3: Ah, c'est bien ça.
0: Vous ne disiez pas
2: non.
0: Je ne me battrai pas contre le bouffon vert, mais contre des haricots verts. Pas mam mam.
1: Non, bah non.
0: Spider-Man mam pour sauver les personnes qui aiment trop manger. Vous voyez, bah comment pensez-vous?
2: Pas mal.
0: C'est une bonne idée.
2: Oui, bah oui.
0: Avec mon collègue de l'autre côté de l'Atlantide, Captain Sauce America, et mon autre collègue asiatique, Iron Nem. On fera mam mam. Tout ça,
3: bah ouais,
0: à bientôt.
2: À bientôt. Merci, monsieur Hollande. Et on va finir avec Patrick Sébastien.
4: Hey le plus beau c'est Raymond, le plus forcé.
5: Et il fait quoi? Il fait l'hélicoptère
4: avec sa bistouquette.
5: Qu'est-ce que ça me fait plaisir, ça, il fait l'hélicoptère avec sa bistouquette. Ah, j'ai chanté cette chanson-là au Cap d'Agde, il y avait les ventilos qui se déclenchaient. Ça va, les petits leftos?
3: Bah oui,
5: alors, il était bon ce week-end.
3: Bah, oui. Et vous, Patrick?
5: Putain, moi aussi, je fais une petite soirée spéciale. Une soirée aventure au club, le Robinson Suzoé. C'était énorme.
3: Bah ouais, toi, tu m'étonnes.
2: Bon, pas Patrick, non, mais parce qu'il est tôt là. On parle de super-héros.
5: Vous
2: en connaissez?
5: Ouais, je connais, ouais. Moi, je suis jaloux des Gardiens de la Galaxie, par exemple.
2: Je vois pas pourquoi.
5: Parce qu'on m'a dit, ouais, Patrick, tu vas voir les Gardiens de la Galaxie, ils montrent l'orbite et tout. Alors que moi, on m'engueule quand je sors la mienne sur scène.
2: Mais Patrick,
5: et eux, ils la montrent.
2: L'orbite. L'orbite, oui.
5: Ah, j'avais pas compris.
2: Je comprends.
5: Eh ben, me voilà rassuré.
2: L'orbite. Ah,
5: c'est drôle. Genre, on peut dire que la Française actuellement dans l'espace et les gens qui sont avec elle peuvent montrer l'orbite.
2: Non, mais oui.
1: Mais ça s'écrit pas pareil.
2: Oui, mais Patrick, il le voit pas comme ça.
5: Hé, musique de super-héros, la musique.
3: Rien compris.
5: Vous êtes dans la voiture, vous êtes en train de rouler. Patrick est là pour vous faire passer une belle journée.
3: Et vous jouez de la guitare sans les mains, là?
5: Bien sûr, évidemment. Moi, j'ai réinventé un super-héros. Et je l'ai doté d'un pouvoir inutile pour faire fuir les gens. C'est Bruno, il gratouille. Et très rapidement, il alloge sa douille.
6: La la la la la la la la la.
5: T'as vu, j'ai dit nouille.
2: Oui, c'est mieux. Je préfère
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5: Non, parce que j'aurais aussi pu dire.
2: Non, Patrick.
1: Pas de dire, Patrick.
2: Non.
1: Salut, debout tout le monde. Si vous n'êtes pas déjà levé, vous êtes dans les voitures. Courage.

0: 7h02, l'info de 8h, une info qu'il fallait. Une info qu'il fallait savoir. Vous savez que des fois, quand on va dans un pays, on n'est pas forcément au courant des traditions. Eh bien, je vous expliquerai ce qui est arrivé à des gens qui sont allés à Bali, qui visiblement n'étaient pas au courant, et puis on appellera le président. Tout à l'heure, dans son appartement, à la maison, au bureau, on verra bien où il répond. Ça y est, la France va signer 4 milliards. Ouais. 4 milliards, belle journée, très belle journée.
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0: Bon, pas sûr que vous qui nous écoutez, vous aurez 4 milliards, mais vous aurez le loyer dans 20 minutes.
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0: 8h du matin, lundi aujourd'hui.
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0: hauteur du chantier et il y aura des fermetures de bretelles. Cette semaine, ce sera celle de sortie à Forbach-Ouest. Le quartier de Val-Médora à Mézières-les-Metz a été le théâtre d'incidents ce week-end. Des gendarmes ont été visés par des tirs de mortiers d'artifice dans la nuit de samedi à dimanche. Il pourrait s'agir de représailles suite à une première intervention pour des nuisances sonores. Une enquête a été ouverte par les gendarmes de Metz. Il n'y a pas eu d'interpellation pour le moment. L'info ce matin, c'est aussi un dramatique accident hier soir sur la commune de Reux dans le Pas-de-Calais. Un adolescent de 14 ans a été percuté par un TER vers 20h alors qu'il traversait un passage à niveau sur une trottinette. Le jeune était décédé à l'arrivée des secours. Une cellule d'urgence médico-psychologique a été mise en place. Au Népal, l'espoir de retrouver des survivants s'amenuise d'heure en heure. Le dernier bilan est de plus de 900 morts et quelques 4200 personnes portées disparues après les crues dévastatrices. Le foot, le FC Metz a encore amené le point du match nul samedi d'Annecy. Les Grenats ont été tenus en échec un but partout lors de la 4e journée de Ligue 2. En Ligue 1, victoire de Monaco 2-0 face à Marseille hier soir au stade Louis II en clôture de la 2e journée. Les Monégasques en profitent pour prendre la tête du classement et puis les Dragons n'ont fait qu'une bouchée du Paris 92 en s'imposant samedi 46-21 ici sous les Moulineaux.
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0: Les nuages auront l'avantage ce lundi en Moselle et occasionneront quelques averses, essentiellement l'après-midi, vent d'ouest, sud-ouest. En rafale également jusqu'à 60 km/h. Les températures monteront jusqu'à 21-23 degrés. 16 à 18 pour le moment, 16 relevés à Forbach-Boulay, Saint-Avold-des-Porcelettes. Il va faire plus chaud le reste de la semaine et le temps devrait rester sec. Les valeurs pour la fin de semaine seront estivales. Tout de suite, Coé sur Europe 2, bon réveil.

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2: 06 33 11 32 11, c'est mon WhatsApp. Vous nous laissez des messages.
3: Yo l'équipe, c'est Benji. Bah, écoutez, je suis en vélo, là, je me suis fait surprendre par une pluie d'orage, je me suis caché sous un pont, le temps que ça passe. Mais je me suis posé une question, est-ce que vous avez prévu pour les gens qui traversent la cour d'Europe 2 des parajosianes? Parce que ça pleut tous les matins, ce truc-là, c'est super dangereux, faut faire super gaffe. Bon, c'est allez, continuez comme ça, je vous fais une bise.
2: Il a raison.
4: Il a pas pensé.
2: Il a raison. Il y a les parapluies.
5: On va mettre un panneau au moins.
2: Il y a les parapluies. Oui, attention, chute de Josiane. Oui, je rappelle que Josiane, si vous venez d'arriver sur Europe 2 que vous ne connaissez pas, c'est notre comptable. Ouais. Et dès qu'un loyer est offert vers 8h20, Josiane, c'est une tradition, saute par la fenêtre. Ouais, ouais. Voilà. Et c'est vrai qu'il faudrait commencer peut-être à mettre un écriteau. Attention, chute de Josiane. Je me demande si je vais pas le faire vraiment.
6: Et si je prends une photo. Ouais. Et si tu le prends sur le toit de la bagnole,
2: ah mais terrible.
6: Expliquer l'assurance après.
2: Terrible, oui, j'ai pris une Josiane. Et le mec de l'assurance va dire, ah, je comprends. Allez, Josiane.
6: Mais il y a une ligne maintenant dans les assurances, tu peux le... c'est 10 euros par mois.
2: Nous aurons des nouvelles du président dans un instant. Notre président Macron, 4 milliards de signatures.
7: Alors, non, il va aujourd'hui, en Suède.
2: Il y va. Hum. On croit que c'est bien, mais c'est 4 milliards de chiffre d'affaires.
7: Bon de commande.
2: Et la dette aujourd'hui est à 3500 milliards.
8: Mmh. Bah, ça fait un paquet de frégates là.
2: Faut en vendre des bateaux. Hein.
7: Ouais.
2: Va falloir. Voilà, Europe 2 va payer votre loyer tout à l'heure. Le top de Stouff à 8h30. Alors, vendredi, nous avions une spéciale Corentin que nous aimons d'amour, qui avait un rendez-vous avec sa chérie.

0: Je pense que le gars, il en pouvait plus. Le premier truc qui est sorti, c'est pas une blague.
1: Je veux une bière.
0: Et sa deuxième phrase a été.
2: Logique. Logique, forcément.
0: Ah oui, logique. Ah bah, le son était revenu. Hein, logique. Tiens, j'aurai tout à l'heure une info. J'ai le niveau moyen de QI par région en France. Je vous le dirai tout à l'heure.
2: Ah.
0: C'est-à-dire que j'ai les régions supérieures à 100, les régions entre 98 et 101, les régions entre 96 et 98 et les régions sous 95.
2: Il y a des surprises ?
3: Pas tellement.
0: Ah, en fait, non, je m'étais jamais amusé à ça. Donc, il ne faut pas réfléchir à se dire « je le savais ». Je pense que les gens des régions les plus élevées vont être fiers. Et il y a une région pour ne pas être content.
2: Aïe, aïe.
0: On en parlera tout à l'heure. Alors, c'est. Voilà. Et il y a une région. Puis ils n'ont pas pris la région la plus facile en plus.
2: Après, oui, vu qu'on a entendu le mec tout à l'heure qui connaissait tous les Leclerc de France, j'ai un peu peur, quoi.
3: Ouais. C'est pas ce que c'est un QI, lui. Pour lui, c'est une sauce, le QI.
0: Quand je vous disais.
2: Sauce QI.
0: Quand je vous disais.
2: La sauce QI.
0: J'ai pas pica ou j'ai cuit. Qu'est-ce que vous préférez? Manque cuit, pas des R dans vos sauces? Ah non, on dit pas pica, on dit cuit.
2: Il y a un R, un cuit.
0: Il y en a même deux.
2: Il y en a deux.
0: Un touriste suisse. Je vous disais tout à l'heure, quand vous partez dans un pays, faites attention aux traditions.
2: Ouais.
0: Nous, on est allé une fois. Tu étais là quand on est allé en Thaïlande?
2: Je l'ai pas fait avec. J'étais pas.
0: On a fait un tournage en Thaïlande. Et en Thaïlande, il y a un phénomène qui se passe. C'est à 18h, l'hymne national qui passe. Et c'est un hommage à la royauté, etc. Tout le monde s'arrête. Plus personne ne parle. Mais les gens s'arrêtent de marcher. Et c'est très bizarre parce que pendant 2 minutes dans le parc central de Thaïlande, de
2: Bangkok,
0: d'un seul coup, tout s'arrête. Les gens qui dansaient, les gens qui faisaient de la gym. Et les gens restent figés comme des statues. C'est pour rendre hommage. Nous, on ne savait pas trop, on continuait de parler et on nous faisait chut. Et donc, on a respecté la tradition, ouais, c'est sûr. Normal. Eh bien, lui, il a 26 ans, il est suisse. Il a été condamné à 1 an de prison à Bali parce qu'il s'est filmé.

0: Bon café tout le monde. Vous écoutez Europe 2, nous sommes là tous les matins entre 7h et 11h l'après-midi. Nous remettons le couvert dès 15h30 avec toute l'équipe pour vous ramener à la maison. Bonjour.
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0: Merci de nous avoir choisis. Nous sommes aujourd'hui le lundi 31 août. Ça y est, dernière journée du mois d'août. Ça y est, demain nous serons le 1er septembre. Fini les vacances, fini. En plus demain, bim, la rentrée pile poil le 1er septembre. D'habitude, c'est rare, c'est toujours le 5, 4, 3. Là, non, bim, c'est le premier. Emmanuel Macron, aujourd'hui, notre président, se rend en Suède pour sceller la vente de 4 frégates françaises qui seraient pour le groupe Naval Group Paris et donc Stockholm.

0: Et le hot dog après les caisses chez Ikea. Il n'a pas une tête de Suédois, lui. Il n'est pas blond. Moi, il me fait flipper.
1: Alors, écoutez, vous faites comme vous voulez. En tout cas, il va falloir vendre d'autres frégates et d'autres choses pour boucher le trou du pays, monsieur le président.
0: Bien, écoutez, Motsukoe, j'irai au Touquet faire une braderie comme vous ce week-end. Ah. Moi aussi, j'ai des merdes à Brigitte à vendre. Mon Koe. Même combat. Right. Allez, bisous, les amis.
1: Bisous, hein.
0: Et bonne journée sur Europe 2.
1: À bientôt.
2: Bisous, monsieur le président.
0: Radio.
1: Top Radio, évidemment. Allez.
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1: Vous restez avec nous. Le loyer, c'est pour vous dans un instant. 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

0: C'est maintenant.
1: Le prélèvement, c'est maintenant. Alors, bonjour, je n'ai qu'une question. Quelle est la seule radio qui paie votre loyer? Allez, c'est parti, bravo!
2: Bravo!
1: Bravo, Laetitia! Laetitia, quelle ville en France? Qu'est-ce que tu as fait ce week-end? Peut-être encore une autre dernière question. Est-ce que tu as des enfants? Voilà, j'ai fait les trois.
3: Alors, à côté d'Ajaccio, j'ai été dans un bel endroit pour me reposer et me prélasser. Et oui, j'ai deux enfants qui sont assez grands, mais 16 ans, ils vont rentrer en première.
1: Comment ils s'appellent?
3: 19 ans. Zoé et Nathan.
1: On leur fait un gros bisou aux deux. À côté d'Ajaccio, c'est où exactement?
3: Mezzavir.
1: Est-ce que c'est bien? T'es corse d'origine? Tu t'es installé là-bas? Comment
3: non,
1: ça se passe?
3: Non. Je suis de région parisienne.
1: Mais alors?
0: Elle le dit pas!
1: Elle a pile soude. Qu'est-ce qu'elle fait là-bas?
0: Mais personne n'est au courant!
3: Bah, en fait, j'ai ma famille qui vit ici, donc du coup, je suis venue vivre ici.
1: Alors, c'est comment la vie à l'année? Parce qu'on dit souvent qu'il y a des endroits en Corse. À partir du mois de novembre, il faut aimer la nature. Hein. Et toi, c'est comment? C'est beaucoup plus calme ou tu as quand même de la vie autour d'Ajaccio? Ça bouge bien?
3: Non, je suis vraiment à côté d'Ajaccio. Hein, donc, non, ça bouge. Hein,
1: y a Ajaccio, pas de soucis, Bastia. Non,
3: c'est vraiment génial.
1: Ça bouge bien
3: c'est
1: l'année. Après, après, ça se calme un peu.
0: Il ne faut pas être trop loin en Corse. Oui. En Corse, 15 km, ça peut être 2 heures.
3: Non, exactement.
1: C'est vrai que moi, une fois, je devais aller de l'autre côté de l'île. Et j'avais pris un chauffeur, il m'a dit, ce qu'on va faire, on va passer par Corté. Donc, j'ai regardé. Corté, c'est la ville étudiante, c'est étudiant Corté, hein, qui est au centre de l'île, mais en hauteur. Donc, je regarde sur la carte.
0: Ça va.
1: Et sur la carte, je me dis, tu sais, avec mes petits doigts, comme ça, je dis, bah, bien sûr, c'est mieux. J'ai dû mettre 4h30 et ça montait, ça descendait, je suis arrivé, j'étais rincé. Ah mais c'est magnifique. En revanche, oui, c'est magnifique. J'ai vomi 7 fois. Mais vraiment, c'est magnifique. Ma petite Laetitia, le montant du loyer est combien?
3: J'ai un crédit d'environ 1100 euros.
1: Environ 1100 euros, évidemment, la comptabilité te demandera le montant précis. 1100 euros, ne bouge pas, je vais demander à Josiane, ma comptable. Josiane, c'est Coco! Josiane! Allez, salut!

0: Salut tout le monde, c'est Europe 2 que vous écoutez dans un instant Vito. Qu'est-ce qu'on écoutera?
1: Avicii, ça vous dirait?
0: Avicii, ça me dit. Ben vas-y, allez. J'adore ce titre.

0: notamment ceux de Moselle et des Vosges, dans la nuit de samedi à dimanche. Les données récupérées ont été publiées en ligne sans demande de contrepartie financière. Les informations dérobées comprendraient notamment des prénoms, noms, grades de pompiers, photos, services d'affectation, identifiants et informations sur des connexions. Un week-end marqué aussi par l'incendie de plusieurs véhicules à Bérennes-les-Forbach. Les faits se sont produits sur un parking rue d'Ouessant dans la nuit de vendredi à samedi. Deux véhicules et un utilitaire sont partis en fumée. De l'autre côté de la frontière, les habitants de Sarrebruck et de 9 autres communes votaient hier pour se doter d'une nouvelle assemblée régionale. Sorte de mélange entre le conseil départemental et les intercommunalités. Un scrutin anticipé organisé suite à des irrégularités en juin 2024 ayant conduit à l'exclusion du parti AFD. Le SPD est arrivé en tête avec près de 26% des voix. L'extrême droite est deuxième avec près de 23% des suffrages devant la CDU, les Verts et les socialistes de Die Linke. C'est le sujet central de la rentrée pour le gouvernement, le projet de loi de finances pour 2027. Avant de rendre sa copie, Sébastien Lecornu va présider ce lundi un séminaire gouvernemental. De nouvelles restrictions budgétaires sont à prévoir pour tenter de réduire le déficit et la menace d'une censure. À propos de politique, Olivier Faure a annoncé hier soir sur le plateau du 20h de TF1 sa candidature à l'élection présidentielle. Le premier secrétaire du Parti Socialiste participera à la primaire organisée mi-octobre. Le foot Dijon va recevoir le leader Saint-Étienne ce soir en match décalé de la 4e journée de Ligue 2. Le FC Metz est 7e après son 3e match nul encaissé à Annecy samedi 1 partout. L'AS Nancy-Lorraine est 5e après sa première victoire à domicile remportée vendredi face à Dunkerque 2-0.
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0: Les nuages auront l'avantage ce lundi en Moselle et occasionneront quelques averses essentiellement l'après-midi. Vent d'ouest, sud-ouest en rafale également jusqu'à 60 km/h. Les températures monteront jusqu'à 21-23 degrés, 15 à 17 pour le moment, 17 relevés à Forbach, 16 à Boulay-Saint-Avold-des-Porcelettes. Il va faire plus chaud le reste de la semaine et le temps devrait rester.

0: on en parle pas alors.
1: Non, il y a rien à dire.
0: Franchement, pas non plus. Et Vito ?
2: Oui, bah moi j'ai été malade tout le week-end.
0: Ah, c'est qu'est-ce qu'il a fait ?
2: Le crève, non mais rien de fou, mais fatigué.
3: Il est fragile, ce grand monsieur là.
0: Oui, c'est vrai.
2: C'est la belle mécanique.
0: Bah, il est plus haut que tout le monde, il s'enrhume. C'est vrai qu'il y a du vent là-haut.
3: La tête dans les nuages.
0: C'est vrai que là, c'est que là-haut, il a pas la même vue, mais
3: il fait plus froid qu'à Aurillac au niveau de ses cheveux.
0: Il y a des bourrasques.
2: Attention, il y a de la pluie qui arrive sur vous.
0: Le JT des sports dans un instant avec des nouvelles évidemment du tennis, un petit peu de vélo. Pat Chatman avec quelqu'un qui a voulu distribuer beaucoup d'argent et faire plaisir, ça n'a pas marché. Tiens, je vous emmène à Jakarta, en Indonésie, où la police, vous savez que quand ils chopent de la drogue, la police le détruit pour pas qu'il y ait un marché parallèle.
4: Oui.
0: Voilà. Et bien là, la police de Jakarta a mis le feu à 3,3 tonnes de marijuana qui avait été confisquée. Elle a mis le feu devant son commissariat sans aucune protection. La fumée s'est répandue jusqu'aux habitations et sur le terrain de football du quartier.
4: Merde.
0: Ce qui a provoqué des vertiges, des maux de tête, des étourdissements chez plusieurs riverains, journalistes et joueurs présents. Les policiers, eux, portaient des masques mais avaient oublié de prévenir les habitants que la fumée pouvait les affecter.
3: Oh, la soufflette.
0: Alors il paraîtrait que le conseil municipal s'est réuni pour rédiger une plainte, mais à la place, ils auraient joué à la PlayStation en mangeant des granolas toute la nuit. Est-ce que ça a un rapport? On ne sait pas. 8h36, c'est stouf. Alors d'abord, commençons par un premier bilan, puisque vendredi, nous parlions de la date de Corentin. Est-ce que je peux avoir une ambiance date? Merci.
3: Je l'avais bien préparé. Hein.
0: Alors avant d'aller plus loin, Corentin, les gens demandent des explications.
4: Ben, tout s'est très bien passé. Après l'émission, je suis parti là-bas. L'émission d'après-midi.
0: Ah oui. J'ai été chez. Je me doute bien que t'es pas arrivé à 11h30 du matin.
4: C'est compliqué, c'était le soir. Et du coup, avant de la rejoindre, j'ai été
0: chez
4: Pietre, qui m'a gentiment préparé. Bah, vous avez reçu une photo.
5: Ouais, on a vu.
3: Voilà. Avec une rose dans la bouche.
0: Voilà. On a vu.
4: Exactement. Et du coup, j'ai été la chercher, on allait dîner ensemble. J'ai payé.
0: Ah
4: ouais.
0: Alors que.
4: Combien ça vous regarde pas, mais tout s'est très bien passé.
0: Bon resto, quel genre?
4: Non, c'était.
3: Chez Popote. Simple. C'est le resto un peu festif.
2: Ah oui, il y avait le menu à 17 balles, là, c'est ça?
0: Non. C'était pas. Tu l'as pas emmené à la.
4: Friche à volonté.
0: Tu l'as pas emmené à la pizza dell'arte.
3: Au testi crusti.
0: D'accord, donc très bien, ouais, restaurant un peu festif.
4: Et, ouais, voilà, exactement. On a pris deux belles bouteilles.
0: Deux?
4: Ouais.
5: Ah ouais. D'accord.
4: Voilà, et puis bah, après, ouais, ça s'est bien terminé.
0: Faut que je te fasse ton virement vers 11h15, quoi, si j'ai bien compris.
4: Non, mais tout, ça s'est très bien fini.
3: C'est-à-dire,
4: j'ai conclu quoi.
0: Oh.
5: Mais
0: bisous, bisous, chiki, chiki. Non, romantisme, romantisme.
5: Bisous, bisous. Bisous, bisous. Et après, t'es rentré chez toi.
0: Romantique.
4: Et après, je suis rentré comme un grand.
0: Voilà.
4: Pas foufou, ouais. Mais pas dès le début comme ça.
0: Qu'est-ce qu'il avait bu deux bouteilles?

0: écrit, Lex, et elle voit que c'est elle la veille qui a envoyé le...
1: Ça craint.
0: Elle va rattraper derrière en disant non, mais je me suis trompé et tout, donc ça parie.
2: Et elle t'a dit qu'elle avait pas fait exprès, c'est ça?
0: Ouais, je me suis peut-être fait vérifier.
1: Et pour terminer, on a juste le message pour faire chier qui dit « Salut, t'es dispo ce soir ?» La personne répond « Oui ». Et l'autre lui répond « Bah tu vois, personne veut de toi, clochard. »
0: Oh, ça c'est dur, mais on l'a su bougrement bien envoyé. Voilà.
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0: 8h41, c'est Europe 2 que vous écoutez. Je m'appelle Coé, tous les jours entre 7h et 11h. Nous sommes là l'après-midi, on remet le couvert pour vous ramener de la maison. Merci d'être de plus nombreux à nous rejoindre.

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6: Salut, merci d'être là, il est 9h moins le quart. Dans un instant, qu'est-ce qu'on écoutera, Vito? Après Shakira, je vous rappelle que vous avez les places à gagner pour aller la voir en concert à Madrid avec Europe 2. Vous envoyez Europe 2 au 7-12-13. On aura dans un instant, on ira faire un tour. Tiens, je vous présenterai Miss Cagole. Mais voici une info qui vient de tomber.
7: Voici Pat Chapman.
6: Darrell Thomas, vous ne le connaissez. Il n'a pas de Chapman, pas du tout.
3: Pourquoi?
6: Mais les habitants de la ville, peut-être. Atteint de la maladie d'Alzheimer, c'est un gérant d'une station de lavage. Apprécié du quartier. Il est décédé à l'âge de 58 ans. Oh. Il avait une grande générosité. Son dernier vœu, il a dit à sa famille de reverser une partie de son héritage aux habitants en larguant 50 000 dollars au-dessus de la ville par hélicoptère.
3: Bah c'est bien,
6: et c'est ce qu'ils ont fait. Ah. L'argent a été largué en petite coupure par hélicoptère, comme ça avait été souhaité. Sauf qu'il y a eu un gros coup de vent et tous les billets sont tombés dans les bassins de la station d'épuration.
7: Oh, pas Chapman, oh il a pas de peau.
6: Oh non.
7: Pop, pop, pop,
6: oh là là.
7: Oh il a pas de peau. Pop, pop, pop, pop.
6: Allez, tout de suite
0: sur Europe 2.
6: Vous êtes bien, c'est Europe 2. Il est 9h moins le quart. On revient tout de suite.
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0: moins la fête.
1: Et ça va remonter, je crois, en fin
0: c'est
1: de
0: moins
1: semaine.
0: Et en théorie, en fin de semaine, ça remonte.
1: Ouais.
0: Voilà, c'est reparti. Ce qu'on appelle l'été
1: indien.
0: Ah, excellent. Très bien. Pour l'instant, voici le JT des sports. Vous avez peut-être raté ce qui s'est passé ce week-end. Qui c'est qui a fait un cri, là?
2: Non, je vais...
3: Qu'est-ce qui t'arrive? Ah, il voulait faire jouer
1: l'indien.
0: C'est l'automne. On se baladait comme une toile de Barry Lawrence. Voici comme chaque week-end, je vous le disais, du sport. C'est ce qui a été fait tout au long de ce samedi et le dimanche. On n'est peut-être pas tout suivi, vous aviez autre chose à faire. Voici un petit résumé avec notre Corentin. On commence tout de suite avec du cyclisme.
4: Et oui, du cyclisme, mais sur une violente chute à 33 km de l'arrivée d'une étape de plaine. Tadej Pogacar a abandonné samedi la Vuelta et son maillot rouge au bout d'une semaine de course où il semblait intouchable, comme au Tour de France. Alors là, il a chuté, il souffre d'une commotion et de plusieurs fractures, dont une de la clavicule gauche, et va devoir se faire opérer. Vous inquiétez pas, aux dernières infos, tout va bien. Il a été en vélo à l'hôpital puisqu'il va plus vite que l'ambulance.
0: Ouais.
4: Même avec une clavicule.
0: Ouais, c'est vrai, avec plusieurs fractures, il arrive avant la voiture.
4: Ouais, non, c'est vrai.
0: On va continuer avec une belle nouvelle de tennis. Attention, j'ai envie de chialer.
4: Eh oui, tu peux mettre une petite Marseillaise, Vito, si tu l'as, j'avais oublié de te préciser. Mais Diane Paris a levé les bras dans un soupir de soulagement. La Française a remporté samedi premier titre de sa carrière en finale du WTA 500 de Montreux.
0: Bravo.
4: Au bout d'un long duel contre une Belge.
0: Quand elle rentre dans un bar, ici c'est Paris.
4: Et voilà, mais j'ai envie de dire, entre Arthur Fils qui gagne un Master 1000 la semaine dernière et Diane Paris qui gagne ce week-end, va falloir se calmer le tennis, hein, parce que depuis, il n'y a plus rien qui va. Il y a une tornade en France. Corrie et Pietre sur Europe 1.
0: Je suis d'accord.
4: Tout part en couille.
0: J'ai l'impression que tout s'est un peu inversé. C'est vrai que
4: c'est chaud là. Faut arrêter là.
0: Ça n'est pas normal. On va terminer avec une belle performance française dans un sport.

0: Encore, il était faible, d'habitude c'est 5-6.
1: Oh oui, oh oui.
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0: Voici Shakira. C'est Europe 2 que vous écoutez, direction les 9h du matin, le débrief télé. Vous ne connaissez pas Miss Cagole, vous voulez tout connaître sur la rentrée, on en parle.

0: sur la plage, il y en a qui font des jolis châteaux de sable.
1: Ouais. Et d'autres, des vieux pâtés de sable tout pourris.
0: Je vous laisse deviner dans quelle catégorie se situe l'équipe de Corée.
1: Oh. C'est pas les boules les plus brillantes du terrain de pétanque
2: non
1: plus.
2: Hein.
1: Eh oui, on peut pas être bon partout. Faites-nous marrer, là, vous êtes au top.
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2: Sachez quand même, alors que dans un instant, vous allez entendre ce titre. Il y a un truc qui est incroyable. Une start-up américaine prévoit, ça y est, d'ouvrir le premier hôtel sur la Lune en 2032. 2032, c'est demain.
3: C'est ce que j'allais dire,
4: oui.
2: C'est dans 5 ans. On n'y est pas encore allé.
3: Bah ouais, mais si, apparemment, si, ils veulent, de toute façon, ils veulent y retourner.
2: Non, mais,
3: là.
2: Non, mais j'ai bien compris. Oui. Mais ok, moi je veux bien qu'on y aille une fois.
3: Mais c'est vrai qu'on a même pas mis le pied par terre là-bas.
2: Merci.
3: La dernière fois, oui.
2: On y est allé. Ouais. Les mecs vont y aller, ils vont y retourner, ils vont dire bon, ça n'a pas trop changé, tu vois, voir s'ils ont construit un testicrousti, truc comme ça, tu vois. Mais ça veut dire qu'ils vont y aller, ils vont monter, et à peine montés, ils vont commencer déjà à prendre les mesures du sol.
3: Ouais, mais surtout, il y a de la traction sur la Lune ou pas? Parce qu'ils ont galéré à monter les murs avec le ciment, avec la...

0: C'est vrai qu'à chaque fois que tu prends un parpaing, le parpaing il remonte. Ça te... Tu imagines, tu t'endors le matin, t'es au plafond. Écoutez, c'est très pénible.
1: Donc, on n'arrive pas à remplir la piscine. Là.
0: Donc, je vous le dis, en 2032, en théorie, et ils acceptent déjà les candidatures avec de l'argent,
1: évidemment,
0: des personnes intéressées pour un séjour lunaire. Si ça vous dérange pas, moi je vais attendre que ce soit construit.
1: Oui, oui.
0: Pierre, déjà. T'imagines, si c'est l'inverse de la Terre. Ben, tu vas être comme ça, tu vas le soir, il y aura peut-être des soirs de pleine terre.
2: Oh, bah c'est un coup à pas dormir, ça.
0: Ça va, chérie, je dors pas, je suis à pleine terre. À pleine terre.
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0: Ah, tu me connais, je dors pas. Restez là dans 3 minutes, il sera 9h.
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5: C'est Europe 2 que vous écoutez. Salut à vous tous. Merci de nous avoir choisis. J'espère que vous êtes heureux. C'est un bon lundi. Un point sur l'info, un point sur la météo.
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6: Bonjour à tous, un ensoleillement limité ce lundi par de nombreux nuages qui donneront des averses. Les températures seront de saison. Le programme météo complet dans 2 minutes. Les retrouvailles en salle de prof ce lundi. Les enseignants reprennent le chemin de l'école aujourd'hui. Journée de pré-rentrée avant l'arrivée des élèves demain dans les établissements. Au programme réunion, dernier réglage et préparation des cours. Le ministre Édouard Geffray a assuré qu'ils seront assez nombreux cette année. Plus de 851 000.

0: qu'une cérémonie religieuse, mais la loi de séparation de l'Église et de l'État ne s'applique pas en Alsace-Moselle. L'info ce matin, c'est aussi un dramatique accident hier soir sur la commune de Reux, dans le Pas-de-Calais. Un adolescent de 14 ans a été percuté par un TER vers 20h alors qu'il traversait un passage à niveau sur une trottinette. Le jeune était décédé à l'arrivée des secours. Une cellule d'urgence médico-psychologique a été ouverte. Le foot, la fin ce soir de la 4e journée de Ligue 2 avec l'affiche Dijon face au leader Saint-Etienne. Les Grenats ont été tenus en échec samedi à Annecy, un but partout. C'est leur 3e match nul d'affilée. Nancy s'est imposé face à Dunkerque vendredi, 2-0. Les Meurthe et Mosellans sont 5e, les Messins 7e au général.
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0: Les nuages auront l'avantage ce lundi en Moselle et occasionneront quelques averses, essentiellement l'après-midi, vent d'ouest-sud-ouest en rafale également jusqu'à 60 km/h. Les températures monteront jusqu'à 21-23 degrés, 15 à 17 pour le moment. 17 relevés à Forbaxé-Saint-Avold, 16 à Boulay-Porcelette. Il va faire plus chaud le reste de la semaine et le temps devrait rester sec. 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Très bon réveil.

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1: Une info exceptionnelle. Tout à l'heure, David Guetta sera avec nous. Pourquoi ? Parce que nous avons la date du dernier show à Ibiza.

0: à 1500 personnes, enfin, ou à 10 000 personnes.
1: Non, mais t'as aussi, t'as
0: et avec la coupe de le verre à 300 euros.
1: Ah, oui, mais non. Oui,
0: non.
1: Oui,
0: bah, c'est plus mon délire, ça.
1: Mais ça n'est pas que ça non plus. C'est aussi une belle île.
0: Ah oui, voilà.
1: Il
0: ouais.
1: Y a des choses très jolies à Ibiza Stouff.
0: Gouvieux, c'est bien aussi.
2: Non, jamais. Ça m'intéresse
1: jamais
2: pas.
1: Jamais fait. Ah bon?
2: Non, ça m'intéresse pas du tout. Mais alors, pas du
1: ah
2: tout.
1: Ouais. Mais encore une fois, c'est pas parce que vous allez à Ibiza que vous êtes obligé de passer la soirée avec David Guetta.
2: Ça m'intéresse pas du tout.
3: C'est vrai que l'île est magnifique.
2: Ah oui, non, ça m'intéresse.
1: Bah, je vous le dis. Bonjour à vous tous. 06 33 11 32 11, vous nous laissez un petit message. David Guetta sera avec nous tout à l'heure à 9h30 justement pour nous expliquer un petit peu de tout ça. On aura le bar de Piètre qui va ouvrir d'ici quelques minutes, pas tout de suite. D'ici quelques minutes, on aura un sondage tout à l'heure. Ce sera quoi le sondage?
4: Je sais plus, j'ai rien.
1: Très bien.
4: Demain,
1: la rentrée scolaire. Rentrée aujourd'hui pour 850 000 profs. Et demain, rentrée scolaire pour les élèves. Le principe va donc être de réviser tous les termes de la rentrée scolaire. Parce que si quelqu'un, une maman sympa et branchée qui fait partie du groupe des mamans, vous chope à la machine à café tout à l'heure, bim, il faut que vous connaissiez tous les termes. C'est important. Ce sera quoi le sondage?
4: Le sondage, les Français et la musique à la maison.
1: Français et musique à la
4: maison. Est-ce qu'on en met quand on fait le ménage? Est-ce qu'on en met pour les moments intimes?
1: Mais c'est
4: Qu'est-ce qu'on en met dans la salle de bain?
1: Mais c'est une traître. Vous mettez de la musique pour les moments intimes?
2: Non.
0: Non.
1: Pas de musique, toi.
0: Aux toilettes, moi. Quand je vais aux toilettes.
4: Mais très fort.
0: Pour couvrir le bruit.
1: Vous mettez de la musique quand vous faites.
4: Bah là, pour les moments intimes.
1: Celle-là,
0: ouais.
2: Pourquoi t'en mets, toi?
1: Ouais, ouais, moi je mettais toujours chasse-pêche, tu sais, le truc qui passait. Ah, quel truc qui passe à 4h du matin quand tu rentres tard.
4: Toilette, c'est les vidéos que tu mets ton portable, tu le mets hyper fort. Quand je regarde les vidéos, oh là là, c'est
1: drôle. Mais il faut pas swiper pour le.
0: Tu sais que je me souviens, pour ma première fois avec madame,
1: oui.
0: J'avais mis la radio. Ça m'a perturbé parce que. Ah merde, il y a un beau fils qui est là.
1: N'écoute pas ce que va dire mon papa.
0: Je l'ai fait sur il y a un ou deux excités de Thierry Roland et Jean-Michel Larquet.
2: Ce titre
0: de merde.
1: Il y a toujours un ou deux excités.
2: Oui.
1: Très très mauvais ça.
0: Ça c'était romantique.
1: Avant que l'on ait Miss Cagol. Avec un passage télévision avant qu'on écoute Timber City dans un instant.
0: Ça c'est un bon titre pour
1: J'ai un titre, j'ai une info qui est sortie. J'ai le niveau moyen du QI par région en France.
2: Alors, mais qui a fait ce sondage-là?
1: Alors, c'est là où je suis un peu embêté, monsieur Pierre.
2: Comment
1: vous qui êtes le garçon qui gère généralement ce genre de choses. Je n'ai ni l'origine.
0: Non. Ce que je l'ai pris, c'est un truc que j'ai trouvé sur X. Et je l'ai pris tel quel. Ah, et il n'y avait pas marqué. Donc je ne sais pas d'où ça vient.
1: Vous savez que si on prend les trucs tels mais quels sans vérifier, il y en a un paquet de conneries qui s'écrivent. Hein.
0: C'est possible.
2: T'es sûr que ce n'est pas une connerie?
1: J'ai... le niveau moyen.
0: Non, c'est pour une appli, je crois.
1: 101 à 104.
0: Tu peux

0: Miraqueen, alias merveilleuse et atypique.
1: Bon, écoutez, c'est ouvert à tous, très bien, ça fait de mal à personne. Mais que doivent faire les candidats pour être élus ?
2: Chaque candidat doit dévoiler son côté cagole, un peu provoque.
3: Voici Furidouce.
2: Furidouce, le pseudo de Julia, qui n'oublie pas sa petite surprise.
4: Les culottes, les culottes.
2: Le lancer de culottes.
5: C'est original.
1: Pourquoi pas ? Ouais, bon, après, ça dépend de l'heure. Hein.
5: C'est pour oui, c'est
1: quelqu'un
5: ça.
1: Quelqu'un qui balance sa culotte, tu la connais pas, tu vois le truc atterrir, tu fais...
6: En début de soirée, pas à la fin. Hein.
5: Puis là, c'est en festival, en plus.
1: Alors, qui a gagné ? Et surtout, qui est devenu Miss Cagole ?
3: Hé ! La Miss Cagole, nomade, Mars Attaque et... Garçon manqué !
2: Garçon manqué, représentant de la transidentité, remporte un pass VIP pour le festival l'an prochain.
1: Bravo, Miss Cagole. Bravo. Et comment, alors, comment se termine le concours, alors ?
2: Et comme souvent, dans la cité phocéenne, la fête se termine par un morceau de Joule.
1: C'est devenu, c'est l'équivalent de la Marseillaise. Hein.
5: Oui, c'est ça.
1: Hein, on est d'accord. Hein, Joule, après, c'est toujours mieux que le concours Miss Bigouden en Bretagne qui finit dans Loin le Roi. Sinon, le concours de Miss Tourtou, tu vois, les Tourtou, c'est ça qui.
5: En Corrèze.
7: C'est en Corrèze.
1: Corrèze, Corrèze, Corrèze qui termine par les trois concerts des trois cafés gourmands. Oh là là. Qu'est-ce qu'il y a ?
7: Je crois qu'ils ont perdu leur chanteuse.
1: Ah !
6: Oui,
7: la deuxième
6: chanteuse.
7: Ah non,
6: ils ont plus que deux cafés gourmands.
1: Bah, c'est un double expression.
6: Quoi, oui,
1: c'est
6: ça.
1: Salut, 9h11. Bonjour, merci de nous avoir choisi. C'est lundi aujourd'hui. Allez, pile poil la dernière journée du mois d'août. Vous êtes encore un petit peu bronzé ? Vous vous regardez dans le rétro, vous dites « Ah, je suis pas mal ». Oui, mais ça

0: histoire.
1: Ah, c'est
0: et
1: bien ça.
0: Sur quelles sont les musiques qu'écoutent les Français à la ouais. maison. J'ai le sondage complet, on en parlera tout à l'heure. On s'écoutera Macklemore d'ici quelques minutes. C'est énorme. Le bar de Pietre va ouvrir dans un instant. Ça parlera d'actu, comme dans tous les bars de France à cette heure-là. Mais de quoi parleront-ils? Tout le monde devra essayer de trouver. Mais aujourd'hui aussi, si je ne dis pas de bêtises, c'est la veille de la rentrée scolaire.
2: Tout à fait. Oui.
0: Demain, les premières rentrées scolaires. D'ailleurs, on embrasse ce bon vieux Charlemagne, puisque sans lui, les parents ne seraient pas débarrassés demain. Parce que je rappelle quand même que c'est lui qui a inventé l'école. Hein, quand même. Mais c'est pas lui qui l'a rendu obligatoire. Qui l'a rendu obligatoire? Qui le sait?
3: Jules Ferry, non?
0: Jules Ferry, excellent. Ah, toi,
4: et après, il a fait les bateaux.
3: Et ouais. Les la politique.
0: Ouais. Après, Luc Ferry, ouais, bien sûr.
3: C'est pas le même?
0: Quel crétin. Enfin, voici les mots à savoir à la machine à café pour frimer tout à l'heure. Attention, qu'est-ce que Pronote?
3: Pronote, c'est un prof qui a la mâchoire en avant.
5: Pourquoi?
3: C'est pas comme ça qu'on dit?
0: Ça c'est prognate.
3: Ah, prognate.
0: D'accord, ça n'a rien à voir.
4: Non.
0: Oui, ça commence pareil, mais ça n'a rien à voir. Pronote.
4: Ça c'est quand tu as besoin de faire le ménage à un pote du Touquet. Toi tu lui dis, bah pronote.
3: Pronote.
4: Pronote, elle le fait à la baraque.
3: Pronote. Ah oh, putain, pronote.
0: Tu vas vite être en grenier, pronote. Très bien. Non, Pronote, souffle, elle le sait, c'est quoi?
2: C'est le logiciel pour surveiller ton gosse, quoi.
0: Excellent.
2: Tu sais quand est-ce qu'il arrive en retard, connais ses notes.
0: Que l'on appelle, plus globalement, le logiciel de gestion de la vie scolaire. Ouais,
3: tu peux plus gruger tes parents.
4: Ah bah, voilà. Surveiller.
0: Qu'est-ce que la SECPA?
5: Ah ben ça, c'est quand tu demandes à Pietre quelque chose sur une info politique.
0: SECPA.
5: SECPA.
0: Puis alors, il SECPA souvent. Vraiment, c'est. Alors, c'est quoi?
3: C'est gay, c'est en marseillais, ça veut dire un truc. Donc s'il ne sèque pas.
4: Le pauvre.
0: Il se sèque pas.
3: Il se sèque pas.
0: Ça n'a rien à voir avec séguer. Sèque pas, stouf.
2: Je ne sais plus, c'est une classe spéciale, mais de professionnels.
0: Section d'engagement général et professionnel adapté. Voilà. Qu'est-ce qu'un DDFPT?
3: Ah, bah c'est ton pote de DDFPT.
4: DDFPT. Ah, on va aller loin avec vous.
0: Pour toi, donc DDFPT, c'est un mec qui est au bar et tous ses copains qui disent DDFPT. Non.
3: Non, je ne sais pas.
4: Il y a des gaz, oui.
3: Ça va être directeur, c'est ça?
0: Oui, délégué aux formations professionnelles et
2: technologiques.
0: Technologie.
3: Bravo.

0: faut aussi fournissent le matériel ou quoi.
1: Bien sûr.
0: Mais en fait, à la place des épées, c'est des sextoys.
2: Il n'y a pas une taille réglementaire ou...
1: Ah, je sais pas.
2: Ou une minimum.
1: Tu veux le faire?
2: Non.
1: Allez, c'est bon, on va y aller. Allez.
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1: Eh bien. Oui, Stouff, tu es notre envoyé spécial. Stouff, est-ce que tu nous entends?
2: Oui.
1: J'entends rien du tout.
2: Ça bouge tout à coup, Sébastien, ça vibre.

0: en heure. Le dernier bilan est de plus de 900 morts et plus de 4200 personnes portées disparues après les crues dévastatrices. Côté sport, les larmes de Novak Djokovic ce matin à l'US Open, où le Serbe a été éliminé dès son entrée en lice. C'est passé pour Arthur Rinderknecht et Lucas Van Haché, qui se sont qualifiés pour le deuxième tour en football. Monaco a pris les commandes de la Ligue 1 à l'issue de la deuxième journée. Deuxième victoire pour les Monégasques, qui ont battu Marseille 2-0 un dimanche, marqué aussi par les victoires de Rennes et du Paris FC. Et puis l'équipe de France de basket en route vers le Qatar. Les Bleus ont quasiment validé hier soir leur billet pour la Coupe du Monde 2027, en battant la Suède 84-69 en match de qualification, leur 7e victoire en 8 rencontres.
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2: Florence Ligouza, bonjour à tous. Des nuages souvent à perte de vue ce lundi en Moselle. Ils donneront quelques averses essentiellement l'après-midi. Du vent en rafale également. Les températures monteront jusqu'à 21-23 degrés. 15 à 17 pour le moment. 17 relevés à Forbach et Saint-Avold. 16 à Boulay et Porcelettes. Il va faire plus chaud le reste de la semaine et le temps devrait rester sec. Les valeurs pour la fin de la semaine devraient être estivales. 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
1: 06 33 11 32 11, c'est mon WhatsApp. À tout moment, vous avez envie de nous laisser un message, envie de dire quelque chose le matin, la

0: France.
1: Ah, bah, comment, bien,
0: ça va, moi je suis trop happy d'être avec vous.
1: Content, quoi. On dit content.
0: Comment
1: on,
0: ouais, c'est content qu'on
1: content,
0: dit,
1: on dit,
0: ouais,
1: on dit content.
0: Ouais, je suis trop content d'être avec vous. Quoi.
1: Bah, David, nous aussi, du coup, tu finis ta tournée estivale le 9 octobre à Ibiza. C'est tard quand même le 9 octobre.
0: Mais
1: hein.
0: C'est tard pour qui tu parles pour toi. Parce que vous, les Français, le 25 août, vous avez déjà remis le manteau, acheté les fournitures de la school et vous regardez la scolaire, météo en disant waouh, ça caille, il fait 12 degrés, quoi. Wow, et moi, le 9, je suis encore à Ibiza, quoi, torse nu derrière les platines. 40 000 personnes qui crient mon name, quoi. On n'a pas exactement le même rentrée, quoi.
1: Ah, c'est pas
0: c'est
1: faux.
0: Complètement crazy.
1: Alors, donc, vous allez faire vous avez fait la fête tout l'été. Vous avez
0: mais quel été, quoi. Moi, l'été, c'est jusqu'à ce que je décide d'arrêter, quoi.
1: Ah, c'est ça,
0: ouais. Vous avez 2 semaines au camping à la Grande Motte et après, vous dites bon, c'était cool, quoi. Voilà. Moi, je fais Ibiza jusqu'en octobre. Après, je vais peut-être prolonger un peu au soleil, quoi.
1: Ah, ouais.
0: Enfin, je sais pas, je regarde mon compte bancaire et je vois ce qu'il est possible de faire, quoi, parce que...
1: Oh, à mon avis, il y a des choses de possible. Vous avez l'air un petit peu déconnecté des Français, David.
0: Mais pas du tout, pas du tout, là. C'est, je sais qu'il y a l'inflation, l'essence,
1: c'est bien, déjà.
0: Les factures. C'est complètement crazy, quoi. Moi aussi, parfois, je regarde le prix d'un jet et je me dis, waouh, 180 000 euros juste pour rentrer chez moi. Puis je le prends quand même, quoi. C'est la vie, quoi. C'est complètement crazy.
1: C'est plus dur, mais vous continuez quand même. C'est ça,
0: ouais,
1: et alors, après le 7 octobre, c'est la question que tout le monde se pose, vous allez vous reposer?
0: Ouais, me reposer. Je me suis jamais reposé. Je
1: mange
0: full chicken, tu vois. Moi, je suis DJ, Tasty Crusty, tout ça. J'ai juste changé d'île et continué à faire 1, 2, 3, let's go. Voilà, ça y est. Pendant que vous cherchez votre doudoune chez Decathlon.
1: Decathlon. Quechua. Quechua, c'est autre chose.
0: Tante Quechua, c'est ma tata. Salut toute ta Quechua.
1: Bisous, David, en tout cas.
0: Bon courage, bisous, bonne rentrée, français.
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1: Vas-y.
0: My music.
1: On enchaîne directement. C'est fort, c'est bien fait.
0: Merci, Europe 2.
1: De rien.

0: est-ce que, vu que la veille c'était samedi soir, est-ce que tu t'es couché un peu plus tard que d'habitude?
1: Plus tard?
0: Ouais.
1: Oui, oui.
2: En plus.
1: Ah, bah oui, un samedi soir, quoi.
3: Ah oui.
1: Comme les copains. Mais non, mais pas couché très tard, mais tu fais un samedi soir, tu vois des amis, tu manges.
3: Oui, oui. Tu bois du vin?
0: Bon, ça a dû piquer.
1: Légèrement, mais légèrement.
3: Ouais.
1: Non, mais légèrement, parce que tu sais que le lendemain tu te lèves à 5h. Tu peux pas tout faire, les amis.
3: Bon, après, heureusement qu'il faisait beau, ça, c'était sympa. Quoi.
1: Ah, c'est amusant. Allez, ouais, c'est une belle histoire. Fermez ta gueule. C'est un beau roman, c'est une belle histoire. Fou en l'air.

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2: J'adore ce titre.
3: Ah,
2: il est énorme. Moi, je suis comme les gens. Je suis sûr qu'il y a plein de gens qui l'écoutent. Quoi,
3: d'un
2: cloque. Comprennent pas les paroles. C'est la chanson. Tu vois, la chanson qui fait tac tac tac tac tac tac.
3: J'ai l'impression qu'il dit pas d'un cloque, moi.
2: Pas d'un cloque, pas d'un cloque, pas d'un cloque. Qu'est-ce que c'est? Vous connaissez les paroles?
4: Non. Moving to the sun, mais après.
3: Machin in the sky.
2: Ouais, généralement les paroles. Généralement les paroles de ce genre de chanson, c'est tu touches le ciel, il y a du soleil. Allez, bim. Allez, je vais te déposer ça là, ça c'est. Moi, ça va faire le tour du monde. Non, souvent, c'est touch me.
3: C'est pas la priorité les paroles là-dedans.
2: Souvent, t'as compris qu'il y a la musique et après c'est touch me, I touch the sky, feel like freedom. Enfin, c'est des.
3: Voilà.
2: On y va, In the Dance Party. Enfin, souvent, c'est très. On l'a le refrain, on peut le réécouter un peu.
4: Les paroles étaient pas loin. Je pars
2: vers
4: le soleil.
2: Est-ce que tu connais Jeff Panacloc? Alors, c'est quoi les paroles?
4: Bah, t'étais pas loin. Je pars vers le soleil. Je l'ai fait tout le temps.

0: quelqu'un qui a des goûts différents. Tu vois, pourtant, ouais, vous avez fait votre vie.
1: Oui, mais oui, parce que t'écoutes pas de la musique tout le temps ensemble. Et puis dans la voiture, c'est qui conduit, c'est qui choisit.
0: 10% des gens avouent déjà avoir dansé nu en écoutant de la musique.
2: Ah oui,
3: c'est génial. Ça m'est déjà arrivé.
0: Sauf que tu le fais.
3: Ah oui, ça m'est déjà arrivé.
2: Tu ne vois pas, du coup, tu peux faire des hélicoptères sur panaclop, panaclop, panaclop, panaclop.
0: Là, vous avez raison, l'équipe. C'est que je pense qu'il faut. Panaclop, panaclop, panaclop.
2: Voilà.
0: Je pense qu'il faut pas qu'on se voit dans la glace. Je pense que tu danses tout nu jusqu'à ce que tu passes devant la glace. Fais, on arrête tout de suite.
3: Ça a donné des idées, là, je pense, Pierre.
0: 54% des Français estiment.

0: Non, mais c'est surtout que du coup, à ce moment-là, il y avait la télé qui tournait et ça se passait comme ça.
1: Ah, t'as pécho sur Koh-Lanta.
2: Ah ouais.
3: Arrête.
2: Faire la main sur
1: Koh-Lanta. L'équipe des rouges.
0: Tu peux mettre un bandana, s'il te plaît.
2: L'équipe de Vito a l'air bien parti.
1: Va-t-il allumer le feu?
4: Pietre. Moi, je l'ai dit tout à l'heure, ma première fois, c'était sur Il suffit d'un ou deux excités, le Thierry Roland.
5: Il suffit d'un ou deux excités.
1: Oh là là.
3: Oh oui. Oh là là.
1: C'était nul.
6: C'était pas bon.
1: Grave.
6: Quand il y a un clavier là, je crois qu'il y a un synthé là.
3: Ouais.
6: Dur. C'était pas bon.
1: Grave.
6: Quand il y a un clavier là, je crois qu'il y a un synthé là.
3: Ouais.
5: Dur. Ah ouais, ça c'est un peu dur.
3: Dur.
5: Ah ouais, ça c'est un peu dur.
3: Ah là-bas.
5: Ça c'est pas bien. Ça c'est pas bien. Dans le feu de l'action, certes, mais pas bien.
6: Ah, c'est pas bon.
1: C'est naze.
5: Ah, ça c'est son côté favori. Eh oui.
4: Oh, c'est nul.
5: Par derrière, estime monsieur l'arbitre.
1: Ah, c'est
5: un peu dur.
2: Refrain.
5: Il suffit d'un ou deux excités.
3: Ah oui.
2: Heureusement, Corentin remonte le niveau parce que.
1: Mais parce que moi, quand je dis je t'aime, c'est. La la la la la la la la la la la. Parce que c'est tout le temps en fin de soirée, je suis bourré.
6: La vue d'alcool
1: est
2: dangereux pour la santé.
4: Mais c'est un poteau, Corentin. Je l'aime quand même.
2: Je l'aime, poteau. Je t'aime. Bonjour.
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6: Vous ouvrez les yeux avec nous. Il est tard. Bah oui, je sais. Là, on a fait la fête hier soir, hein, Britney.
1: C'est Josiane.
6: C'est Josiane. Josiane Pichet. Restez là. Dans un instant, nous serons de retour, ne bougez pas. On a pas mal de surprises pour vous. Tous les matins, 7h-11h, c'est Europe 2.

0: Dans un instant, nous souhaiterons bonne fête. Alors aujourd'hui, je vais vous dire, on galère à trouver du monde. Hein. Ça va pas être facile.
1: Pourquoi ?
0: Les saints du jour, je sais même pas qu'ils ont existé.
2: Aristide.
0: Voilà, bah, j'en connais pas moi. À tout de suite.
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0: Vous restez avec nous, on aura la compile dans un instant des braderies.
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5: Bienvenue dans la dernière heure d'émission, ne vous inquiétez pas, on est là le matin et on remet le couvert en fin de journée pour ramener du boulot. Les news et la météo tout de suite, 10h du matin. C'est lundi, c'est le 31 août.
8: Et pour cette belle journée, les informations, c'est Cédric Lecor.
9: Salut Coé, bonjour.
8: Salut
9: à tous.
8: Cédric.
9: Quelques averses, surtout du vent aussi ce lundi dans la moitié nord. Plein soleil dans le sud-est avant une nouvelle hausse du mercure en milieu de semaine. Je vous détaille tout ça dans deux minutes. Les couloirs des écoles vont reprendre vie ce matin. Les professeurs font donc leur rentrée ce lundi. Plus de 850 000 enseignants sont concernés. Une journée pour poser les bases de l'année, préparer les cours, ajuster les emplois du temps. Les élèves suivront à partir de demain. Dans le supérieur, la reprise varie selon les universités, entre septembre et parfois début octobre, selon les filières. Une rentrée endeuillée dans le Pas-de-Calais par la mort d'un adolescent de 14 ans hier sur la commune de Roeux. Le jeune homme a été percuté par un TER au moment où il traversait un passage à niveau à trottinette. Une cellule psychologique a été ouverte. Deux marins français toujours portés disparus après le naufrage samedi soir d'un chalutier immatriculé à Saint-Brieuc. Le bateau a sombré au sud-ouest de Plymouth. Il s'agirait du commandant et du maître d'équipage. Trois autres membres d'équipage ont été secourus. C'est le sujet central de la rentrée pour le gouvernement. Le projet de loi de finances pour 2027, avant de rendre sa copie, Sébastien Lecornu va présider aujourd'hui un séminaire gouvernemental. De nouvelles restrictions budgétaires à prévoir pour tenter de réduire le déficit avec aussi la menace d'une censure. C'est le cinquième candidat déclaré à son tour. Olivier Faure, le patron du Parti Socialiste, a annoncé hier soir sur TF1 qu'il allait participer à la primaire organisée mi-octobre. Au Népal, un

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1: Vous nous passez un petit coup de fil pour nous dire un petit bonjour, vous nous enregistrez des messages comme ça, que peu importe l'endroit où vous nous écoutez, si vous êtes en voiture, si vous êtes dans les transports en commun, si vous êtes encore dans le lit, encore en vacances. Il y a des gens qui vont profiter de leurs vacances. Il paraît que le mois de septembre, c'est l'un des mois les plus prisés.
2: Ouais. Quand t'as pas d'enfant, tu peux partir pour moins cher et avec moins de bordel autour
1: quand
2: de toi.
1: Quand t'as pas dans la plage ça. Et tout, c'est... vous à moi, quand vous n'avez pas d'enfant, bon, se taper le 10 août. Sur une plage municipale, il faut avoir très envie. Hein.
3: Ouais, ouais. Il y en a qui le font quand même, hein, mais...
1: Ça, ouais. C'est très con.
3: Oui, c'est très con pour le coup.
1: Si tu as la possibilité de partir en léger décalé, tranquillement...
3: Oui, mais si tu veux partir en vacances pour aller faire la teuf et que tu pars mi-septembre, bon, c'est plus calme. Hein.
2: Ah oui, quand même.
3: Pour rencontrer des gens du monde ou voir des...
1: Qu'est-ce que t'appelles faire la teuf?
3: Mais je sais pas, moi, aller pour je prends les étudiants. Ah, mais les étudiants, ils peuvent partir ensemble, oui. Mais
1: les étudiants, ils peuvent partir
3: rencontrer
1: ensemble.
3: Du monde, faire des rencontres.
1: Enfin, il y a du monde en septembre.
2: Oui, oui, il y a des EVG enfin, et tout. Il y a plein de trucs encore.
1: C'est pas, ouais. ça passe pas de fou. Enfin,
3: en septembre, oui, mais en octobre, et puis après, il fait plus beau. Il y a ça aussi.
1: Ah oui, non, mais ceux qui partent en vacances en octobre, oui, c'est un peu plus compliqué. Et les vacanciers du 15 août, du 15 novembre, oh là là.
3: avec le maillot de bain sur la plage, t'es tranquille. Hein.
1: On n'en peut plus tout à l'heure. C'est un auditeur qui dit quelque chose ou c'est nous?
4: C'est un auditeur, Guillaume, qui va nous parler. Il a un petit problème de garage, il va nous en parler.
1: Guillaume ne sera pas content, il viendra en parler. Vous aussi, il y a des choses que vous n'aimez plus. Dans le On n'en peut plus, faites-vous plaisir. 06 33 11 32 11. Venez vous inscrire pour les prochaines émissions. Tout à l'heure, on aura à l'antenne un client, visiblement, qui est venu nous acheter des trucs hier à la Ben Chérie. Ah, Ben Chérie. Ouais, fait bah, sa
5: un client du stand où tu étais hier.
1: C'est là où on se rend compte que les hommes, nous, on est là pour...
5: On fait beaucoup de choses.
1: On est là pour servir, quoi. Notre chérie, elle dit, parce que moi, je pense que je tiendrai, allez, une buvette au rétromobile. Tu vois, au salon des bagnoles rétromobiles. Je dirais, chérie, est-ce que du dimanche 5h du matin à 18h, tu viendras avec moi, on va être un rétromobile. Elle va me dire, écoute, mon amour, je t'aime beaucoup, mais tes bagnoles, j'en ai rien à foutre. Va faire ça avec tes copains, tu seras mieux. Et moi, elle me dit, chérie, tu viens pour la vendre avec moi? Et moi, je dis, bah oui, bien sûr. Mais parce qu'on accompagne. Sauf, tu ferais la même chose, ton mec qui suivrait.
4: Alors, non.
1: Bon, arrête, tu le traînes dans les musées.
4: Pour aller à une brocante à 4h du mat, non, il se lèverait pas, je te confirme. Non, il resterait dans le lit. Tiens, merde-toi.
2: Et après 18h, quand vous avez tout ramassé, tout rangé, vous êtes rentré à la maison, elle t'a dit, allez, on va marcher?
1: Ah non. Quand on a tout rangé, qu'est-ce qu'elle a dit?
2: Je sais pas.
1: Eh ben,

0: Et je vous dis, on fait le matin.
1: Je veux bien comment tu dis ça. Non, les gars, ça va être des belles semaines, hein, on va pas être fatigué, tout va bien.
0: Je fais le matin et l'après-midi. J'ai la chance de faire une heure sur Europe 1, ça ne vente pas.
2: Oui. C'est kiffant.
0: Ça se propose, tu dis oui, bien sûr, alors, évidemment.
3: Et puis il y a un mariage à préparer.
0: Et puis à payer.
2: C'est ça.
0: Ah, bah voilà. C'est pas que préparer, c'est à payer. Donc tout ce qu'on me propose, je dis oui. Là, on va proposer des trucs sur voltage à Paris, j'ai dit oui.
1: Ah, oui. RFM bientôt.
0: RFM, moi, je vais faire la nuit, je vais faire les années 80.
1: Voilà. Mais
0: bien sûr. Moi, je peux tout faire. Je peux te faire
1: les
0: chansons d'amour sur Chéri FM. Que peux-tu dire ? Je change de ma voix. Et
3: t'as pas réussi à le financer avec la brocante, le mariage, là ?
1: Ah oui.
0: Voici la compile, justement, de la brocante de ma chérie et de moi. C'était hier et ça va parler à tous les gens qui ont fait des brocantes et des braderies hier. D'abord, la chanson de Koé à Nathalie, dimanche matin.
4: 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On commandera des pizzas, toi, la télé et moi.
0: Ah, je l'ai tenté. Le problème, c'est que Nathalie a dit...
5: Bouge de là. Bouge de là. Bouge de là.
0: Alors, il y avait le discours de vente. Hein. Moi, j'avais bien appris mon boulot. Hein.

0: c'est plus Renault sur la
1: là,
0: fin.
1: Ouais, un peu. La chanson de Nathalie qui refile tout gratis à ses copines. Alors,
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1: Ouais, enfin moi j'étais derrière. Hein.
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1: Ah, évidemment, bien sûr que oui. La chanson de Nat quand je me suis absenté pendant à peine 10 minutes.

0: mettre ça au feu, moi.
1: Il y a aussi la chanson qui expliquait comment je m'imaginais dans ma tête après la brocante.
2: 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J'ai pété d'oseille, mal.
1: Ouais, sauf que bon, on a fait les comptes, hein, chanson des vacances qu'on va s'offrir avec.
2: Voyager en Renault Nevada, hôtel, une étoile, pas de petit déj, pas de pyjama.
3: Rien.
1: Le principal, c'est d'être ensemble.
3: Voilà.
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1: Salut tout le monde. C'est Europe 2 que vous écoutez, voici Teddy Swims. J'espère que vous passez un très bon moment. Alors, il va faire 34, à peu près, 30 degrés, 32 degrés en Corse. Tout ça, c'est dans le sud de la France. Dans le nord, 20. Pour le milieu de la France, comptez 25-26, en gros.

0: Si vous voulez qu'il...
1: 9h20.
2: Ça va sinon
1: Non, je rends le conducteur dans ma tête. Les questions d'enfants, oui, c'est 9h20 mercredi.
2: Faites-vous plaisir, les questions d'enfants, s'il veut faire de la radio avec nous. 06 33 11 32 11. 06 33 11 32 11. C'est ça, hein?
1: C'est ça.
2: Il n'y a pas de 12?
3: Non.
1: 11, non. 32. Pourquoi?
2: Ce numéro, je ne le retiendrai jamais.
1: Bah, 6, 33, tu viens de le dire.
2: 32 11, mais j'ai toujours un doute. Aujourd'hui, nous sommes le 31 août. Bonne fête aux Aristides. Oh, aux Aricis. Au Cody.
3: Cody.
2: Au Nicodeb.
3: Nicodeb.
4: Nicodeb, c'est un truc
3: pour arrêter de. Nicodeb.
2: On m'appelle Nicodeb. Nicodeb. Nicodeb. Nicodeb, on dirait une crème à appliquer quand tu t'es fait mal.
1: Oui,
2: mais du Nicodeb.
3: Oui, ou un patch pour arrêter de fumer.
2: Et Laodami.
4: Ah ben ça, c'est une asso, ça. Ah, moi, je suis tous les jours, moi, je suis bénévole à Laodami, là.
2: Le prénom Aristide est traditionnellement associé à Saint Aristide d'Athènes, philosophe chrétien du
4: deuxième siècle.
2: Du
4: deuxième, second siècle.
3: Moi, je crois que c'était américain, Aristide, Aristide Development.
2: Ouais, bah, c'est pas les mêmes. Appelez-moi des Aristides. Allez, on va essayer de voir si on peut en avoir un.
1: Quel âge a Aristide?
2: Alors, je pense que c'est pas jeune. Je pense que ce prénom ne fait pas partie de la vague des
3: qui reviennent.
4: À l'école, j'en avais un, mon âge.
2: C'est rare.
5: Oui, allô
2: Harry, oui, bonjour, Aristide.
5: Tiens.
2: Allô? Oui, c'est sous le tunnel, là. Oui, allô, Aristide?
5: Oui?
2: Bonne fête, Aristide.
5: Pardon?
2: C'est aujourd'hui, là, Saint Aristide.
5: D'accord, vous êtes qui?
2: Moi, je m'appelle Monsieur Coé, on est à la radio en ce moment. Vous êtes en direct dans toute la France et on voulait vous souhaiter bonne fête. Je parle fort, hein, parce que...
3: Ouais.
5: Vous êtes Monsieur comment?
2: Je vais reprendre. Je m'appelle Monsieur Coé, on est en direct à la radio...
5: En direct à la radio.
2: Oui,
3: oui.
2: Et je voulais vous souhaiter bonne fête, Aristide.
5: Eh bien, je vous remercie beaucoup.
2: Eh oui, c'est aujourd'hui. Oui.
3: Vous le saviez?
2: Il faut le dire fort.
5: Oui, bien sûr.
2: Ah, je ne suis pas le premier à souhaiter.

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0: Et quand j'ai été voir mon avocat, il m'a dit non, mais là, c'est pas possible.
1: Procès.
0: Et ça, en deux cuillères à peau, vous allez voir, c'est réglé.
2: Hein. Alors, je vais te dire, ça, c'est souvent ce que te disent les avocats. Alors ouais. Là, comptez sur moi. En deux, trois coups de cuillère à peau, c'est fait. Tenez, ça, c'est mes honoraires. Ouais, tenez, si vous pouviez les payer.
3: Ils vont cracher.
2: Ouais. Alors, donc, tu es allé au tribunal et tu as.
0: Perdu. Impeccable.
2: Et là, ton avocat est revenu en disant oui, mais là, attendez, il faut faire appel, Guillaume.
3: Vous n'avez pas compris, c'est pour ça.
0: Il a même fait mieux que ça. Il a dit. Je suis désolé, j'avais pas compris votre affaire. Pour moi, elle était tellement simple que j'ai laissé ça à ma collaboratrice.
4: Oh non.
0: Et je vous assure, et je vous le dirai pas, mais pour moi, c'est impossible que vous perdiez. On fait appel et ce coup-ci, c'est moi qui m'occupe de votre dossier.
2: Oui, parce que des fois, les avocats, quand ça les intéresse pas trop, ils filent à la collaboratrice qui y va le jour. Qui connaît pas grand-chose et qui se pense souvent une.
3: Donc là, il est allé en appel.
2: Puis là, vous êtes allé en appel, c'est lui qui s'en est occupé et.
0: Ouais. Il s'en est occupé. Et alors, franchement, le jour d'appel, c'est magique parce que en appel, si tu veux, t'attends, puis t'as plein de procès qui passent avant toi.
2: Ouais.
0: Et là, moi, je tombe sur des avocats. Les mecs, ils ont des avocats. Ils font des plaidoiries de 20 minutes. Je vois la défense comme dans un film. Oh, je me dis, oh, ça va être magique. Le mien, il va arriver pareil. Oh, pas tout à fait. Ça a duré 3 secondes. Il a eu 3 arguments. Bon, monsieur est quand même du bâtiment. Alors, j'ai dit, allez, c'est bon.
5: D'accord.
2: Et alors, oui, mais alors, c'est peut-être pas. Malgré tout, ça s'est peut-être bien passé. Donc, le jugement, ça a été quoi?
0: Le jugement, il a dit, bon, cette fois-ci, on a bien étudié le truc.
2: Voilà.
0: Et c'est pas possible, vous perdez encore.

0: C'est une, on dirait la maison du bonheur, ce truc. Hein.
1: Avec Danny Boone.
0: Chaque fois que tu montres un truc, il y a un truc qui ne va pas. Oui.
2: Oui. J'ai la santé, ma famille va bien.
0: Eh ben voilà, voilà, franchement. Est-ce que tu n'as pas résumé? Est-ce que finalement, un petit bout de trottoir. Tu sais quoi, on va sortir les planches, et puis quand tu descends dans la voiture, tu auras une planche.
3: Oui, mais le maire pourrait faire un effort quand même. Et non, c'est son erreur.
0: C'est devenu perso.
3: À un moment donné, là, il se prend des sauts de merde sur les réseaux quand même, ce maire. Donc à un moment donné, rends-toi compte.
2: Le problème, c'est que la réaction n'est pas bonne. En plus. Encore, bon, il passe sur France 3, c'est régional, il dit que c'est pas vrai, mais après, il se met dans un coin, il fait une vidéo.

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1: Merci d'être avec nous tous les matins. Si vous avez des messages à nous laisser, 06 33 11 32 11. Si vous voulez nous jouer avec nous demain matin, par exemple, pour le jeu du loyer, je vous appelle en vous demandant quelle est la seule radio qui paie votre loyer. Vous me répondez
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1: Et bim, c'est gagné. 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Donc au début de votre SMS, L-O-Y-E-R, vous l'envoyez au 7 12 13. Vous laissez votre numéro de téléphone, vous laissez vos coordonnées. Je peux vous appeler demain aux alentours de 8h20. Dans un instant, c'est D'ici, c'est Théodora. Fait longtemps que j'ai pas entendu ça, tiens.
3: Pitbull d'abord.
1: Et on, ouais. Il y aura Pitbull aussi. Nous jouerons au bac à coco tout à l'heure. Le retour, vous avez été nombreux à nous le demander la semaine dernière. Allez, on est de retour aussi. Nous jouerons tout à l'heure pour vous offrir, en amoureux, en week-end, un séjour de deux nuits en formule petit-déj pour deux personnes en chambre double avec accès à l'espace marin et salle de fitness. Pas obligé d'y aller.

0: Blanche.
1: Ouais, ouais,
0: bah, ça existe. Des salles de l'autre radio, là, d'où que vous venez.
2: Ah, énergie. Ah,
0: ouais, non, ah, non, ouais. Par un ouin-ouin, moi. Je peux. Ah, non. Oh, par un ouin-ouin, non, je bois, non, voilà, quoi. Donc, je mets pas soda.
2: Ouais, d'accord, ok. Mais vous voulez quoi, du coup, là, pourquoi vous vous appelez,
0: oui. Ouais. Que quoi, reprenne ce doudou dans le bras.
2: D'accord,
0: il la reprend, et puis c'est tout, hein.
2: Vous voulez quoi, à la place?
0: Ouais, je veux un doudou d'Europe 2.
2: D'accord.
1: Ah, mais ça existe pas, ça.
0: Mais si, je vais passer là avec la tête de Castelnib, c'est de la navet, des fois. Je sais qu'il vous en reste. Non.
2: Ouais, vous voulez quoi du coup?
0: La tête de Coé, quoi. Bah, des membres de l'équipe, là.
2: Okay. Très bien.
0: Stouf, il y en a des avec la tête de Stouf.
1: Bon, ouais, on va trouver ça, ouais.
0: Moi, je prends celui avec la tête à Stouf. Moi, je veux la tête à Stouf d'Abandon.
2: D'accord, bah, on va s'arranger.
0: Voilà, la tête à Corentin, si ouais, je veux bien.
2: Faut une grosse doudoune, du coup.
0: Voilà, pas l'autre, là. Comment il s'appelle? Non, pose la tête.
2: Pourquoi?
0: Bon, pose la tête.
2: Pourquoi?
0: Pour envie, comme ça.
2: Pour envie.
0: Comme ça, et vous? Non. Ah, ouais,
2: mais. Et Vito, la tête.
0: Pour qui c'est? Eh, mais quoi?
2: L'écho!
0: L'écho, les minutes!

0: Salut à tous, toute l'équipe est là pour vous réveiller tous les matins et vous ramener du boulot tous les après-midi à partir de 15h30 et sur Europe 2 et vous passerez un très bon moment avec nous. En tout cas, croyez-moi, on fait tout pour et on le fait avec le cœur.
1: Ah ouais,
0: c'est ça qui nous caractérise, ouais. Ça vient
2: avec
0: de
2: amour.
0: Là. Ça vient de là, ça vient du blues, ça vient de là, ça vient de ça part d'ici, ça va directement. Directement chez vous. Bon, l'équipe est en forme aujourd'hui.
1: Ouais. Ça va.
0: Qu'est-ce que je voulais vous dire? Le dossier des auditeurs, c'est quoi, Stouff?
3: Votre dernière bonne nouvelle. À vous aussi d'ailleurs.
0: Oh, les dernières bonnes nouvelles.
1: Ah, moi j'en ai une très bonne vendredi.
0: Vas-y, vas-y,
1: en
0: vas-y.
1: En partant week-end, j'ai reçu ma quittance de loyer et en fait je regarde jamais. Et là, je sais pas, j'ai regardé et je vois que mon solde est créditeur de 1000 euros. Je suis mais un problème.
0: T'as trop donné toi.
1: Et en fait, j'ai donné depuis un an et demi, je donne trop de loyer.
2: Du coup, tu payes pas là?
1: Du coup, bah là, ce mois-ci, je paye 1000 euros.
0: Voilà. Moi, vous savez ce qui m'a fait plaisir il y a 2-3 jours? Dernière bonne nouvelle. Je récupère un pantalon que j'ai pas mis depuis longtemps dans mon placard.
2: La fameuse.
0: Et dedans, un petit billet. Ah bah vous savez quoi, c'est le petit billet qui fait du bien. Non,
2: ouais. Un billet de 300.
0: C'est okay. Le petit billet que j'avais fait moi-même, parce que les billets de 300, il y en a très peu. Non, non, mais c'est le petit billet, peu importe la somme. Ça fait du bien de trouver un petit billet.
1: Oui, et là, tu te l'as pris des mains. Hop là,
0: non,
1: là.
2: Et en plus pour la banque.
0: Vous avez une petite bonne nouvelle?
4: Moi, j'ai gagné au tiercé l'autre fois, qui a pris 400 balles la semaine dernière.
1: Après avoir misé 18 000.
4: Non, non, non. Et du coup, je fais comme au casino. J'ai gardé 200 euros pour jouer, parce que je joue 10 balles à chaque fois.
0: Ouais.
4: Et j'ai remis 200 euros en banque. Et du coup, là, j'ai 200 euros devant moi pour jouer.
1: Mais qu'est-ce que tu vas faire?
4: Et pour reperdre.
0: Mais c'est... j'ai envie de dire, place cet argent.
2: Attends. C'est ce que tu m'avais dit de jouer vendredi.
0: Stouff.
3: Non, ça va pas te parler du tout. J'ai appris que le groupe Texas était en concert en France le 6.

0: Oui, d'accord. Ok, mais vous faites ce que vous voulez. Vous allez faire quoi alors?
1: Eh ben, on va inviter tous nos amis, notre famille, et puis on attend. On va faire un grand truc.
0: Vous allez être combien?
1: Une centaine.
0: Ah oui. Ah oui.
2: Ça va lui coûter un petit peu.
3: Vous allez faire quoi, manger?
0: Ça va coûter un peu d'argent quand même, hein, vous. Ça va vous, hein?
1: Ouais. Oui, mais le principal, c'est de s'amuser.
4: Oui,
0: bien sûr.
4: Et toute la soirée, il y a des invités qui vont aller la voir, qui vont dire « Mais du coup, pourquoi
0: va venir ?» C'est au bout du 5e, elle va dire « Oh, ça va maintenant ? Est-ce que je veux ?» Tu diras surtout ça au banquier quand il va rappeler pour dire que vous avez trop dépensé. Tu diras « Le principal, c'est de s'amuser. »
1: Voilà.
0: Tu vois, les banquiers, ils ont cette même notion que nous. Ils comprennent ça très bien.
3: Et c'est quand ? Ce serait quand ?
1: C'est le 3 juillet 2027.
0: Très bien. Ah ouais, on est bien, on sera là.
3: Ouais, mais bon.
0: On sera là, on sera. Je te fais un gros bisou, Régis.
4: Je viendrai pour les 22 ans.
1: Merci.
0: Bisous, bisous.
1: Merci, merci.
0: À bientôt. Carole, où est-ce qu'elle habite, Carole ?
5: À Muret, près de Toulouse.
0: Oui, je connais. Elle est en forme, Carole. Elle a passé un bon week-end.
5: Oui, trop contente de vous retrouver tous. Merci. Ah,
0: merci, ma belle. Alors, qu'est-ce qui t'a rendue heureuse la dernière fois ?
5: Alors, ce qui m'a rendue heureuse, c'est que j'ai commandé une voiture qui devait arriver en août.
0: Ouais.
5: Et finalement, qui n'arrive qu'en septembre. Et ce qui fait que ben, j'ai bossé tout l'été en vélo.
0: Ah.
5: Donc, avec la canicule, super.
0: Et c'est ça qui t'a rendu heureux?
4: C'est quoi,
5: non,
4: la bonne nouvelle?
5: Ce qui m'a rendu heureux, c'est que j'ai une cliente qui m'a appelée et qui m'a dit « Je te prête ma voiture ».
0: Ah. Voilà. C'est quand même mieux que se taper tout à vélo. T'avais combien à vélo par jour?
5: Une vingtaine de kilomètres.
0: Ah oui.
6: Deux jours.
0: Mais non.
4: Aller-retour.
0: Mais par contre, dis donc, elle a dû fondre un petit peu cet été, là. Parce que
5: même pas.
0: Ah,
3: c'est un vélo électrique.
0: C'est vrai que 20 bornes par jour sous la canicule, si t'as pas perdu un gramme, c'est que.
4: Ouais. Laisse tomber.
5: Non, écoute, 56 ans, ménopausée, et il n'y a rien qui veut partir.
0: Voilà. On va prendre un petit comme j'aime et qu'est-ce que
5: t'as dit. Mais je me suis inscrit.
0: Ah oui, c'est le principal. De toute façon, ça ne te fera pas de mal. Si ça ne te fait pas maigrir, ça te fera du bien au cœur, ça te fait du bien à l'organisme. Dans tous les cas, c'est très bon. Gros bisous. Bisous,
5: bisous.
0: Salut, ma Carole. Belle journée à toi. Priscilla. Priscilla. Priscilla.
4: Présente, elle a dit.
0: Présente.
3: Présente.
6: Présente. Comme à l'école.
0: Présente, chef. C'était quoi la dernière bonne nouvelle?
7: Bah, la dernière bonne nouvelle, c'est que je vais recevoir mon salaire et que je suis toujours en positif.
0: Ah, t'es en train de me dire que là le salaire il va tomber et que t'étais pas dans le négatif du mois d'avant.
7: Exactement.
0: Tu sais que t'es l'une des rares personnes qui sort du mois d'août avec encore de l'argent sur le compte.
6: Ouais, parce qu'ici
7: c'est parce que je suis encore en vacances et puis que mes vacances je l'ai pas chez moi parce que j'ai la chance d'habiter dans une belle région.
0: Mais ça, moi c'est un truc avec ma chérie on partage pas. Mais moi je vous cache pas qu'être en vacances chez moi c'est un truc que j'aime bien.

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16: On y va, chef.
17: Au lieu de jouer, c'est en train... mais c'est pas encore l'heure, c'est dans 5 minutes la fin de l'émission, les amis.
18: Pardon. Excusez-nous. Bonjour, madame Stou, vous allez bien?
17: Je vais très bien, et vous?
18: Mais magnifique,
17: vous,
18: magnifique.
17: Vous êtes dissipé, monsieur.
18: Oh, non, pas du tout. Allez, on va jouer.
17: Si, vous êtes dissipé.
18: Adeline!
19: Oui, salut, quoi,
18: Adeline,
19: salut,
18: bonjour.

0: Oui,
1: ça va,
0: super.
1: Très bien.
2: Vous êtes en forme, bienvenue à l'Habitou Adeline.
0: Fabrieux, Bretagne.
2: Ah, ouais, bah, excellent, excellent. Allez, oui. Partie où en vacances, Adeline?
0: Je suis partie dans les Pyrénées, moi.
2: Très bien. Très bien. Ouais. Les Pyrénées. Et mon Guillaume, il habite où? Il est parti où s'il est parti?
1: Et moi, je suis au Hayan, à côté de Bordeaux, et je suis parti en Camargue.
2: D'accord, très bien. Très bien. Toi, t'as vu, tu t'es dit, oh là là, en Gironde, il y a des petits soucis d'incendie, je descends plus bas.
1: C'est ça, ouais. Exactement.
2: Ah bon, t'as pas eu de problème, toi, là-bas? Les moustiques?
1: Non. Ouais, voilà, les moustiques, c'est ça.
2: Guillaume, tu choisis qui?
1: Toi, Koué.
2: Allez, c'est bon.

0: réponse m'a fait gagner l'auditeur.
1: C'est excellent. C'est excellent. Okay. Aujourd'hui, il faudra trouver un métier, un aliment, une fourniture scolaire, excellent, ça sera bien. Quelqu'un de moche et un objet de la brocante a gagné aujourd'hui. Il y a quoi, Stouff?
0: Il y a un séjour de deux nuits en formule petit déjeuner pour deux personnes en chambre double avec accès à l'espace marin et salle de fitness et un soin de 6 soins d'ailleurs d'hydrothérapie sur
1: mais
0: les
1: où
0: deux
1: donc
0: jours à l'hôtel Thalasso Spa Les Flamants Roses, hôtel 4 étoiles à Canet-en-Roussillon.
1: On les embrasse, on les embrasse. Alors attention, c'est parti, arrêtez de vous parler dans les casques.
2: Ouais.
3: Non, parce que je leur dis de ne pas me dire de merde dans les casques à chaque fois. Ouais.
2: Okay. On va commencer avec une lettre simple, la lettre F. On va pas fight beaucoup celle-là.
4: Ouais.
2: J'ai hâte de voir quelqu'un de moche.
4: Ouais, bah on a quelqu'un en F dans la maison. Mais bon.
2: Allez.
4: Chacun sera libre. Déjà, il y a Philippe.
2: Français, ça.
4: Un F.
2: Oh là, la confiance, là.
1: Un métier.
3: Fraiseur.
1: Fleuriste.
2: Ah oui. Ouais.
3: Celui qui fait les fraises.
0: Ok.
1: Un aliment.
3: Farine.
1: Non, c'est pas un aliment.
2: Si, bah si, c'est un aliment.
1: Si,
2: la farine.
1: Bon, si, c'est vrai, c'est vrai.
2: Ouais, ouais.
4: Bah oui.
3: T'as mis quoi, toi?
1: Farine, un aliment.
4: Et pourquoi?
3: Bah,
4: pourquoi
3: c'est
1: mange. J'ai mis un flan.
2: Ouais.
4: Ouais.
1: Ok.
3: Ça fait longtemps d'ailleurs qu'on a.
1: Hein, on est d'accord.
3: Ouais.
1: Ah oui. Une fourniture scolaire.
3: Frisbee, parce que moi j'aimais en sport, je faisais du frisbee.
0: Non, ça marche pas.
1: Une feuille à 4.
0: Eh oui.
4: Oh là là. Il y avait flingue aussi.
1: Ouais.
3: Eh ouais, merde.
0: Non.
1: Ça n'existe pas, flingue, ça n'existe pas.
2: Non.
1: Attention, quelqu'un de moche.
3: Fifou.
4: Oh bah c'est gentil pour lui.
3: Bah j'avais que ça en tête.
4: C'est super méchant.
1: Fernandel.
4: Ah, ouais.
2: Ouais, c'est vrai qu'il a été moche, Fernandel.
1: Oh bah excuse-moi, là on monte loin, mais...
4: Alors qu'il y avait le boss d'Europe 2, François.
0: Ah oui. En plus, ah, c'est oui, WF.
4: Ouais, et puis c'est, il s'en va, en plus on peut le dire.
1: Oh, et un objet de la brocante.
3: Fourche.
1: Ouais. J'avais pas. J'avais pas.
3: Ah, il y a égalité.
0: Ah bah égalité.
2: Égalité.
1: On y retourne.
2: On commence avec la lettre V.
4: Oh
1: non, pas V. Ah, je regrette.

0: Oh là là, c'est quand même...
1: C'est dur, non?
2: Très dur. Très dur. On y va. Un métier.
0: Routier.
2: Radiologue.
1: Ok.
0: On embrasse tous les routiers.
2: On embrasse tous les radiologues. Ouais. Je vous écoute. Un aliment.
0: J'ai rien.
2: Le radis.
1: Ouais.
0: Du riz. Une tête à bouffer du radis.
3: Du riz.
0: Une tête à bouffer du riz. Non.
3: Raclette.
2: Fourniture.
0: Voilà.
2: Fourniture. Non, c'est pas un aliment.
3: Bah, c'est un fromage.
2: Fourniture scolaire.
0: Règle.
2: Règle aussi.
4: Ouais, t'es
2: quelqu'un de moche.
0: Ronaldinho.
1: Oui.
3: Ah oui.
2: Je l'ai pas.
3: Aïe.
2: Un objet de la brocante. J'ai mis Rubik's Cube.
3: Ah oui.
1: Oui.

0: Il y a un goût d'air.
1: Mais, bah oui, mais je vais pas oser le dire.
0: Ah bah. Guillaume.
2: Oui.
0: Mon ami Guillaume, direction, on peut t'applaudir.
3: Oh,
0: tu pars avec ta chérie.
4: À l'hôtel Spa Les Flamants Roses à Canet-en-Roussillon, hôtel 4 étoiles avec tout les hydrothérapies.
0: Tout. Hydrothérapie du côlon, tu vas voir, c'est super. Vraiment, tu vas ressortir le ventre plat, ça va être nickel. Gros bisous.
5: Désolé, Justine.
2: Merci beaucoup, merci à tous.
0: Bisous, mon Guillaume, bisous. Allez, on s'en va. Allez, on range.

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2: Bon, le programme de la journée, 15h Europe 1, 15h30, l'équipe vous retrouve sur Europe 2 et 16h pour je débarque. Après, il y en aura pour tout le monde, je débarque là. Qu'est-ce qu'il y a, mon Corentin ?
3: Je suis dégueu.
4: Tu sais que ça me fait rire parce que sur les réseaux, les gens jouent en même temps, donc ils donnent des mots. Moi, je les vois arriver, tu vois, il y avait rhubarbe, ruban, des trucs. Et ils sont dégoûtés parce que vous ne trouvez pas les mots. Donc, ah, ça m'énerve, je m'énerve tout seul.
2: Oui, mais parce que quand c'est comme quand tu joues à un jeu télé chez toi et sur le plateau.
5: C'est la pression qui change.
2: Tu as toutes les réponses. Mmh. Quand tu es sur le plateau, tu as la pression, tu n'as plus rien en tête.
5: C'est vrai.
2: C'est un truc délirant. Bon, qu'est-ce que je voulais vous dire ? Bah, merci à vous tous de nous avoir suivis sur les réseaux ce matin, d'avoir laissé vos messages. Continuez sur Insta, par exemple, Coé officiel, sur tous les réseaux aussi. Bisous. Merci à vous tous. Et je rappelle cette info que l'on avait eue ce matin sur les ronflements, où on apprend que les femmes qui subissent les ronflements de leur chéri perdent en moyenne 4 ans de sommeil dans leur vie.
4: Ouais. C'est pour ça qu'on est tapé.
2: 4, ouais, mais avant nous.
5: C'est,
2: vrai,
5: c'est pour ça alors.
2: 4 ans à faire. Chut. Chérie,
5: ça marche pas en plus. Hein.
2: Il ronfle ton chéri, toi ?
4: Non, c'est moi qui ronfle.
2: Quoi ?
4: Ouais.
5: Mais s'essouffle le bonhomme à la maison.
2: Elle a réussi à se vendre. Elle vous donne rendez-vous tout à l'heure, 15h. Rendez-vous avec la femme qui ronfle. Sur Europe 1, papa, pour la. Il y en aura super. Pour tout le monde. Et ensuite, Europe 2, on vous retrouve là. Je vous embrasse fort. Bisous, ciao.
3: Bisous.
1: Coé, c'est fini.
2: Tout à l'heure.
1: Aujourd'hui. Il revient demain, dès 7h, sur Europe 2.
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0: playlist pop d'Europe 2, Lorraine avec à suivre dans quelques instants un classique pop Europe 2, Ellie Goulding et Shakira.
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Alors tout de suite, voici mon coup de cœur. Vous savez que j'adore ce titre. C'est le nouveau Bruno Mars sur Europe 2 avec On My Soul, suivi de Tove Lo et de Stromae.

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3: 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Et tout de suite sur Europe 2 Pop Radio, voici le bonus Pop Europe 2 avec Vanessa Carlton.

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Leur titre avec Jenny Dracula a fait un gros succès. Ils sont de retour avec un nouveau single. Voici le nouveau Tame Impala sur Europe 2 avec Loser.

Non-stop continue sur Europe 2, Pop Radio en Lorraine avec un bonus Pop Europe 2. Il y aura également David Guetta, Bonnie Tyler. Et tout de suite, voici Manon Lisa sur Europe 2 avec le petit pêcheur. C'est l'histoire.

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Bon après-midi au cœur de 30 minutes de pop non-stop sur Europe 2 Pop Radio. Je vous ai préparé Charlie Puth et Meghan Trainor pour Marvin Gaye. Et puis tout de suite, voici Offenbach et Starcellor avec Fort to the Floor sur Europe 2.

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0: Lorraine. À suivre, Tayo Cruz avec Dynamite. Et puis il y aura également Oria avec les soirées mondaines.
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La playlist pop d'Europe 2 à 15h30, c'est Koé et toute son équipe qui arrive sur Europe 2 Pop Radio. Et avant 15h30, je vous ai préparé Kelly Clarkson. Et puis tout de suite, voici...

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4: Ça y est, il est 15h30. Rebonjour les copains, j'espère que vous allez bien. J'espère que tout le monde va bien. Vous avez peut-être repris le boulot aujourd'hui. Vous avez peut-être repris l'école. Si vous êtes des enfants, que vous nous écoutez, que vous avez déjà cherché les cours actuellement, vous nous entendez, vous faites bien de nous rejoindre sur Europe 2. Corentin est là.
5: Salut tout le monde. Il y en a qui sont aussi sur la route là, je pense.
4: Ah, tu crois?
5: Qui reviennent de vacances. Bah oui.
4: Le lundi. Ah ouais.
5: Bah oui, c'était rouge. Bison futé annoncé rouge aujourd'hui.
6: Il a raison.
4: Ah, si, on a parlé ce matin.
6: Et il y en a qui partent en vacances.
4: Tony, ah oui.

0: Ah non, c'est pas bien.
1: C'est pas
0: non,
1: bien. Ça c'est pas bien, mais je veux te dire,
0: à ce
1: prix-là, c'est des fous.
0: Mais bon, pour le tartiner sur la pince, c'est plus difficile.
2: Ah bah oui, oui. Non, mais par contre, en Australie, on est d'accord qu'il y a des bestioles de dingue.
0: Ah, ça par contre.
2: Il y a des araignées qui font 4 mètres.
3: Bah, t'as quand même un kangourou qui fait de la boxe, quoi.
4: Dans ma maison, j'ai pas mal d'araignées qui sont bien plus grosses que les tarentules.
0: Mais non.
4: Elles s'appellent les huntsmen. Elles sont pas dangereuses. Et j'ai pas mal de voisins qui les gardent comme animaux domestiques parce qu'ils s'occupent pas mal des autres bébêtes. Ouais. Mais bon, moi, ça me fait pas trop plaisir. Donc, j'ai une bonne bombe d'insecticide avec moi.
0: Okay. Oui, à ce niveau-là, tu fous le feu à la baraque, hein, sinon c'est plus simple. Hein.
4: Ouais, ça serait pas plus mal en fait.
0: Bon, en tout cas, Benjamin, merci beaucoup de nous écouter à l'autre bout du monde. C'est ton émission aujourd'hui. Tiens, d'ailleurs, si t'as un petit coucou à faire passer, parce que nous, on est plus près que toi de la Belgique, donc si t'as un message à faire passer, il arrivera plus vite. Hein.
4: Ah, c'est gentil. Oui, je veux faire un coucou à ma maman et à Papou, ma maman qui s'appelle Geneviève, et à Luc, son compagnon, et leur dire qu'ils manquent beaucoup et que j'espère les voir bientôt.
3: Ah, je suis désolé, ils sont plus ensemble.
0: Ah oui, t'as raté l'info.
3: Désolé, en Australie, c'est pas arrivé jusque toi.
0: Gros bisous, Benjamin.
4: C'est
0: horaire,
4: c'est ça. Ouais. Merci beaucoup à vous. Salut l'équipe.
2: On l'a appris à 10h30, tu vas l'apprendre dans ces eaux-là.
0: Ouais, voilà. Ouais, de
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0: Bienvenue, vous êtes sur Europe 2. Coé sur Europe 2. Dans un instant, on va vous repasser un passage qu'on a adoré avec les copains. Vous allez voir les soirées d'un

0: Combien?
1: Pour deux packs, 12. Léger.
2: Pas grand chose. Un whisky, trois bières.
0: Pas grand chose.
2: Sauf
0: Beckham.
2: Bah beaucoup, beaucoup, beaucoup, beaucoup, beaucoup et beaucoup de lèvres. Un pack de vin quoi.
0: Oh là.
2: Et après il restait 2-3 grimes.
0: Oh là, le boulot.
3: L'alcool est dangereux pour la santé.
4: L'alcool c'est pas cool.
5: Ah bah là c'est plus de l'abus d'alcool, là. Ils sont en village dedans. Là.
3: Bah, oui, oui.
4: Mais là, bien l'autre, pas grand chose, 3 bières, un whisky.
5: Je pense que dans ce village, le rayon d'alcool de d'Auchan est plus malmené par cette équipe que les adversaires du dimanche.
6: Je pense. Oui, oui, oui.
5: Parce que là, les gars, quand ils vont faire leur course, ça vous est déjà arrivé, vous?
6: Ils ont perdu 8-6.
5: Quelle est la dernière fois où vous avez été déjà dans un sale état après une soirée? C'est dans un événement où il fallait pas. C'est-à-dire,
3: ah, un événement où il faut
5: c'était
3: pas.
5: Pas prévu.
3: Non, un événement, il faut pas.
4: Moi mariage.
5: Bien. C'était pas prévu et puis vous avez un peu plus forcé.
4: Moi mariage, j'ai réussi à vomir la veille. Tu sais, quand ils font que la famille et les amis.
5: Ouais.
4: J'ai vomi la veille au milieu de la soirée. Je me suis emporté avec les shooters.
6: Oui, mais c'est un classique ça.
4: Ouais. Non, mais sur mes chaussures.
6: Ah oui,
5: en petite piètre.
6: Moi, je suis arrivé mort à un tournoi de poker chez un pote, mais avec un tournoi de poker avec que des gens qui jouaient de ouf, très sérieux et
7: avec
6: tout.
7: De l'argent.
6: Et je m'étais pointé avec un ancien collaborateur à nous, avec Totos, et on s'est pointé cramé.
3: Totos.
6: J'ai gagné la première tournée, la première partie, enfin la première, pas manche, mais j'ai sorti tout le monde à la première partie, et Totos a sorti tout le monde à la deuxième partie, on a pris l'oseille, on s'est barré.
4: Mais vu qu'ils étaient bourrés, ils ont oublié de prendre l'oseille.
5: L'abus d'alcool est dangereux pour la santé, je le rappelle.
6: En plus, je suis une buse au
5: Stouff, jamais, puisque Stouff,
3: non,
5: c'est...
3: Non, pas pendant... C'était un jour de l'an, par contre, je me suis mis vomito, mais c'est tout. Hein.
5: Un jour de l'an?
3: Ouais, un jour de l'an, je...
5: T'as passé les minuit ou pas?
3: Je l'ai... Non, je crois que je les ai pas passés.
5: Non, parce que t'as fait l'erreur de des gens qui boivent jamais et qui à un moment donné ont bu trop vite.
3: Oui, puis je bois vite. Généralement, tu me verses, mon verre est très vite terminé.
5: Tu sais que ça c'est l'enfer dans les mariages l'été, parce que l'été il fait souvent très chaud.
4: Ouais.
5: On te sert, t'as un peu soif, on te sert un champagne, même s'il est pas très bon, très frais. Tu le bois assez vite et si t'as pas l'habitude de boire,
3: mais moi j'ai ce problème de je sais pas boire doucement, même que ce soit un coca, un verre d'eau, je bois.
6: C'est que des shooters, même l'eau, c'est que le frappe sur la table.
3: Le vin, c'est pas la petite gorgée ou lampée. C'est
5: vrai, tout à l'heure dans l'émission d'avant, elle m'a fait aligner 10 shooters de minéral. C'est dit, c'est étrange quand même, et donc elle te parlait.
7: À partir de 16h, il y aura toute l'équipe qui sera avec vous. Coé, Stouff, Pietre sont pas pour l'instant en clientèle.
4: Exactement.
7: Comme on pourrait dire, mais pour l'instant, j'ai avec la fine fleur qui est avec moi, Corentin.
4: Oh, adorable.
7: Et Corentin.
4: Quelle belle fleur.
7: Tony est évidemment avec nous. Restez bien dans les parages parce que dans un instant, on va vous parler d'une école Montessori. Corentin, je crois qu'on a été voir des avis Google.
4: Ouais, exactement. Demain, c'est la rentrée. Du coup, j'ai été voir les petits avis sur des écoles Montessori.
7: Ah, mais du coup, j'aimerais bien savoir, toi, si t'es plutôt Montessori avec ton fils.

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3: Ah, les rêves de mon coco, ça. Il sera là dans quelques instants, d'ailleurs, à partir de 16h. Toute l'équipe sera avec nous si vous voulez jouer et gagner de l'argent pour commencer cette nouvelle année, pour commencer la rentrée. Si vous avez encore quelques courses scolaires à faire, vous pouvez vous inscrire, tenter votre chance. Vous envoyez Coé, C-A-U-T, et vous envoyez ça au 7, 12, 13 et peut-être qu'on vous rappellera tout à l'heure. En tout cas, je vous le souhaite. Alors, mon Corentin,
4: ouais.
3: On a trouvé apparemment une école Montessori. Alors, vous savez, Montessori, on peut peut-être rappeler ce que c'est.
4: En fait, Montessori, c'est tout simplement une école où tu emmènes ton enfant là-bas et tu apprends les choses différemment. En gros, ton gamin, il fait une crise.
3: Ouais.
4: Tu vas lui expliquer pourquoi il ne faut pas faire cette crise-là, mais de façon... très gentil, on va dire.
3: Ouais, voilà.
4: Par exemple, ton gamin, il écrit sur le mur, moi je l'engueule, tu vois. Je veux dire, on n'écrit pas sur le mur, mais là-bas, ils vont plus dire, mais non, en fait, c'est très bien si tu écris sur le mur, en fait, tu exprimes, etc.
3: T'es en tempête émotionnelle.
4: T'es en tempête émotionnelle, c'est pas grave. Oui, mais il a cassé la télé, mais on s'en fout, c'est pas grave.
5: Il a bien cassé
4: la télé.
5: Il a bien cassé.
4: Exactement.
3: Mais alors, qu'est-ce que ça donne, ces écoles? Et on a des avis apparemment.
4: Eh bien, on a quelques avis. Là, par exemple, le

0: Hello, José.
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3: On est de retour sur Europe 2. Si j'allume le bouton, ça sera mieux. Dans un instant, toute l'équipe sera là. On écoutera du Martin Garrix.
4: Ah. Une bouteille de champ.
5: Ouais.
4: On est lundi, mais c'est pas grave.
3: Avec Ed Sheeran, Repeat It, c'est ce qui arrive dans un instant. Et puis alors, on était tombé sur cette stat avec toute l'équipe. Une stat qui disait que un salarié sur 10 était infidèle au travail.
6: Non, mais c'est pas moi.
3: Aïe, Corentin, il
6: bah oui,
3: mais non, dans l'autre sens, Corentin, il a eu un petit problème. On va passer ton
6: Là-dessus.

0: Et alors les femmes, ou bah alors par contre il y a un truc qui va pas. Parce que ça veut dire que donc il y aurait beaucoup moins de fab.
1: C'est ce que j'ai enfin, fait le calcul là, oui.
2: Oui, bah voilà, déjà ça tient pas.
3: Mais non, mais tu peux tromper.
0: Donc ça veut dire
3: femme.
0: Que le peu de femmes, parce qu'il y en a une sur 42 qui l'a faite, elle l'a faite avec plus de mecs au bureau.
3: Mais non.
0: Ça veut dire que Solange, c'est la chaudière de l'État. Et Solange, elle est là, elle dit eh, je suis disponible si vous voulez.
2: Oui,
4: ah bien, Ah bien, bonjour les hommes. Ah, oui, je suis Solange de la comptabilité. Je
3: ça
4: vous
3: va, ma Solange. Tu peux tromper ta femme avec une femme qui n'est pas mariée. Hein. Et qui est célibataire.
2: Ah oui, il y a plein de...

0: Bien, bonjour les hommes, je suis Solange de la comptabilité.
1: Je vous attends. Ça va, ma Solange.
2: Tu peux tromper ta femme avec une femme qui n'est pas mariée, hein. Et qui est célibataire.
3: Ah oui, il y a plein de trucs.
4: Ah, tu as raison. Ah, ouais. Elle vient de me gâcher Solange, là.
3: Ouais, ouais.
4: Moi, j'imaginais Solange. La chaudière du sixième.
0: Solange qui attend que l'homme qui lui donnera du plaisir.
4: Voilà. Eh bien, non, effectivement, il a raison. Il y a des femmes célibataires. Alors, j'ai une pensée pour tous les mecs qui vont, effectivement, dès que ce chiffre est sorti, puisqu'il y a beaucoup de femmes qui nous écoutent, qui viennent d'apprendre qu'un homme sur 10 reconnaît l'avoir fait au cours des 6 derniers mois au boulot. Eh bien, j'ai une pensée pour tous ces hommes qui vont se faire fouiller leur téléphone dès qu'ils arrivent à la maison. Chérie, donne-moi ton téléphone.
2: Allez. Le permet, les gars, faites-le aussi. Hein.
4: Non, mais ça va.
2: Si,
4: ah oui, c'est vrai. Merci, t'avais plus ça, toi. Toi, t'as pas de chance parce que toi, t'avais celle qui était sur les 42.
2: Bah, c'est Solange.
0: Ah, bah, voilà.
2: C'est Solange.
0: Eh bien, je suis avec mon mari Corentin. Et voilà.
4: Alors, qui a déjà failli craquer avec un collègue de travail ou qui a déjà trouvé l'amour sur son lieu de travail, Stouf? Je te laisse répondre à la fin.
5: Ce sondage est anonyme?
4: Bien sûr. Bien sûr. Bien sûr, Jean-Pierre, tu veux prendre la voix que tu veux.
5: Mais non, mais pas du tout, en fait. Jamais. De toute façon, j'ai jamais trompé, moi.
4: Pardon?
0: Kémy,
4: t'as jamais fait sur le chemin. T'as jamais fait au boulot?
5: Si, mais j'étais célibataire.
4: T'as jamais fait au boulot sur le canapé du patron?
5: J'ai été célibataire. Divorcé.
2: Mais il a pas trompé, ouais.
5: J'étais divorcé.
2: Bah oui.
4: Vérifie les dates, hein, parce qu'à chaque fois que tu nous as raconté une histoire comme ça, les dates, elles tenaient pas.
5: Ouais, dans ma tête, j'étais divorcé.
4: Corentin.
6: Moi, je suis déjà sorti avec quelqu'un qui travaillait dans le bâtiment.
5: Oui, mais t'étais
4: mais à tous les étages, toi. C'est ça qui est bien, c'est que tu fais tous les étages.
5: Mais t'étais en couple ou t'étais célibataire? C'est ça la vraie question.
6: Non, j'étais célibataire.
4: Tu savais que
6: j'étais.
4: Corentin, il est extraordinaire. Il est extraordinaire parce que il a un radar. Alors, il y va pas, mais il a un radar à jolie femme. Alors, c'est vrai que soyez honnête, il y va pas forcément. Il a pas que ça à faire.
6: Je vais pas, non.
4: La dernière fois, je vois sur la chaîne de la télé du groupe, là, je regarde, dis donc. Ils ont une journaliste, elle est très jolie. Je dis ça une seconde. Oui, alors c'est Nathalie Maginot.
5: Il a chiné tous ses news et Europe 1, même Pascal Brou, il l'a chiné.
4: Dès qu'il prend un café, il revient, il fait non, j'ai vu l'Instagram de là, c'est incroyable. Tony.
2: T'es malade. Moi, oui, mais à l'époque, quand j'ai commencé au tout début avec toi.
4: Ouais, oui, je me souviens.
2: Je t'ai pécho.
4: Ma petite stouffette.
7: Bah, moi, il est devenu mon mari, donc.
4: Il t'a trouvé l'amour. C'est ouf. Elle l'a fait avec un seul.
7: Ouais.
4: Voilà. C'est devenu son mari. C'est beau, non?
7: Voilà. Ouais. De quoi je l'ai fait avec un seul?
4: Bah, t'as trouvé une seule fois l'amour sur le travail.
7: Non, je l'avais trouvé.
5: Tu diras un jour, qui sait?
7: Je l'avais trouvé déjà une fois, et puis. Comment expliquer?
0: Je vous présente Solange.
5: Et voilà, on y est.
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5: Eh ouais, 16h, ça y est, ils sont dans les escaliers en train de courir, ils arrivent, Coé et toute l'équipe.

0: dans un instant sur Europe 2 après les infos. Jérémy Desiderati pour la météo et les infos, c'est maintenant sur Europe 2.
1: Salut Vito, bonjour à tous. Grisaille et bourrasque dans la moitié nord, grand soleil en direction du sud. La météo contrastée de ce lundi arrive d'ici une petite minute. Avant les élèves, demain, les profs ont fait leur rentrée aujourd'hui avec une préoccupation en tête cette année, c'est leur salaire. Le revenu est devenu leur première préoccupation devant les conditions de travail, selon le dernier baromètre du syndicat des enseignants UNSA. Côté effectif, le ministre de l'Éducation, Édouard Geffray, assure que les absences seront marginales cette année. Plus de 98% des postes sont pourvus dans le premier degré contre 92 l'an dernier. Et à quelques heures du retour de milliers d'élèves dans la capitale, le parquet de Paris indique aujourd'hui que 203 enquêtes pénales sont en cours pour soupçons de violence dans le milieu scolaire parisien. Un chiffre impressionnant alors qu'un nouveau procès d'animateur accusé d'agression sexuelle s'est ouvert aujourd'hui. Depuis le début de l'année, près de 150 plaintes et signalements ont été faits. Justice toujours, mais cette fois en Suisse, un homme de 43 ans a été arrêté cette nuit dans l'enquête sur les tirs qui ont fait un mort et 5 blessés lors d'une rave party près de Zurich samedi soir. La victime est une jeune femme italienne de 22 ans. La police privilégie pour l'instant la piste d'un tireur ayant agi seul. Retour en France avec une météo pleine de contrastes cet après-midi entre la moitié nord qui compose avec de la grisaille et du vent face aux régions du sud qui profitent d'un beau ciel bleu. C'est d'ailleurs près de la Méditerranée que les températures sont les plus chaudes, au-delà de 30 degrés. Ambiance plus fraîche au nord avec seulement 21 à Lille, 23 à Rennes ou encore à Strasbourg. Demain, les conditions seront calmes et les parapluies vont pouvoir sécher pour la rentrée. Place à Coé tout de suite. Très bon après-midi sur Europe 2.
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0: Enfin, j'ai à la 2, la 1. J'ai... Ah, ouais. Puis derrière, j'ai les grosses têtes au cas où il m'appellerait pour la valise RTL. Je reste toujours. C'est un vieux truc de mon père. Mon père, quand j'étais gamin, il faisait partie de la génération qui, quand il quittait la maison, il dit tu notes le montant de la valise.
1: Ah ouais.
0: Et des fois, il revenait, je dis j'ai oublié. Et je vous jure que c'est vrai, il disait t'as noté. Je dis ouais, mais papa, ouais. Ça n'a pas appelé. Ça va.
2: Et ils ont jamais appelé.
0: Jamais. Et puis bon, maintenant, je crois que plus rien à gagner. Maintenant, à l'époque, c'était impressionnant. Tu étais les gens. La France entière s'arrêtait.
2: Là, je crois que c'est des cadeaux en fait.
0: Ouais, c'est pourri,
2: avant, plus d'intérêt.
0: Il fut un temps, c'était l'argent. Les gens attendaient le montant. Et si tu ratais le montant,
3: tu voulais faire quoi? Il fallait essayer on t'appelait. Il fallait juste dire le montant.
2: C'est ça.
0: Et à chaque fois, il remettait un peu de sous et tu donnais le montant et tu l'as gagné. Tout bête.
2: Et t'avais les gens qui disaient « Mais j'écoute tout le temps aujourd'hui, j'ai pas écouté. Il y a mon fils qui est venu, espèce de connard. Pourquoi t'es venu là? Je peux le taper? Jean-Fabrice, je peux le taper ?»
0: Merci à vous tous de nous avoir choisis tous les jours. Nous sommes là tous les matins entre 7h et 11h et on remet le petit couvert. Ça y est, les villes commencent à se remplir. Ça commence à être à nouveau un petit peu compliqué. Là. Alors moi, j'ai l'impression que les gens, on en parlait ce matin rapidement, mais ont attendu le dernier moment pour rentrer.
4: Je pense qu'ils rentrent ce soir, minuit et demi.
2: Non, mais demain, 8h25. Avec la valise, elle est avec toutes les valises dans la voiture.
0: Chérie, tu prépares le thermos. On part à 2h30 du camping. Si on se débrouille bien, à 8h, chaud bureau.
2: Et tu déposes le petit à l'école.
4: Ouais. Mais c'est chiant, il est dans le coffre de toi.
0: Oui, je vous jure que c'est vrai. Je pense que les gens ont attendu cette année, j'ai l'impression, le dernier moment. Avant, les gens faisaient samedi. C'était plus simple. Tu savais que le samedi était embouteillé parce que les gens devaient rendre
2: les locations, l'appartement. C'est toujours un peu le cas maintenant.
0: Bah, oui, mais j'ai l'impression que les locations sont devenues plus souples et que les gens prennent plus une semaine, ils peuvent prendre 10 jours, 5 jours et que les gens partent un peu comme ils veulent. C'est plus comme avant.
4: Et après, on dit que les Français n'ont plus beaucoup d'argent.
0: Les vacances, c'est sacré.
5: Voilà. Je préfère pas bouffer, mais les vacances, oui.
0: Je vous l'ai dit, l'homme politique qui arrivera et qui dira « Écoutez, la dette, je m'en fous. Le SMIC, je m'en fous. Le commerce extérieur, je m'en fous. Mais je vous rajoute 3 semaines de congés payés, de vacances en plus. »
4: Et un crochet d'attelage.
0: Et une place exposée mer au camping de Saint-Malo. Non, mais je pense que lui, il est président à vie. Je vous parlerai dans un instant. On aura un classement de l'équipe. On va avoir un petit peu de culture dans cette émission.
2: Ah ouais?
0: Je vous expliquerai. Je vous donnerai des chiffres. Vous trouverez des trucs du plus ou moins lourd ou du plus ou moins grand. Je vous expliquerai.

0: contre une annonce au micro dans le magasin pour annoncer notre retour. On jouera au kiki sur le kiki, c'est kiki sur
1: le quoi,
2: kiki sur le front,
0: kiki sur le front.
3: C'est Pierre qu'il faut.
0: Quelqu'un qui rentrera dans ce studio avec un personnage sur sa casquette, il aura 10 questions pour essayer de trouver de qui il s'agit. Est-ce que vous connaissez la sologamie? Non, ça n'est pas sexuel. Non, ne cherchez pas.
3: D'accord. Bah, c'est un truc solo.
2: On se retrouve tout seul.
3: Donc, c'est quand t'es amoureux de Bruno Solo.
0: Alors, il y a un peu de solo. Vous avez raison. Il y a le.
1: C'est quand tu te maries avec ta main droite.
0: Alors
3: bah
0: non.
3: Avec toi.
1: C'est quand c'est... Ah, j'étais pas
3: c'est
1: loin.
3: Les gars qui jouent de la guitare de la main droite.
0: Eh ben non. Non.
4: Tu te maries avec toi-même.
0: Ce sont les gens qui se marient eux-mêmes.
1: Ah, j'ai vu ça.
0: Avec eux-mêmes.
4: C'est chelou ça.
0: Pour célébrer l'amour de soi et l'indépendance par rapport aux autres. C'est une femme italienne qui a récemment buzzé sur les réseaux sociaux. Elle a publié les photos de son mariage avec elle.
4: Ouais.
0: À 40 ans, elle a déclaré en avoir marre d'attendre le bon gars. Elle s'est mariée toute seule. Elle a fait une cérémonie avec la robe, le gâteau, les invités, les témoins, toute seule. Prix du mariage, 10 000 euros.
1: Ah ouais.
3: C'est bien.
1: Enfin,
3: c'est...
1: Je vois pas trop l'intérêt. Mais...
3: Est-ce que tu peux divorcer avec toi-même après?
0: Oui, d'abord, t'économises les frais de divorce.
3: Oui.
0: Est-ce que tu veux divorcer avec toi-même? Bien sûr que je veux divorcer de toi.
1: On fait 50-50.
0: Hein. Ah, tu t'es vendu. Je te préviens, je prends 50% de moi-même. D'accord. Voilà. Mais ça fait partie de ces trucs. Est-ce qu'on n'est pas devenu un peu trop vieux pour comprendre ce genre d'évolution soudaine de la société? C'est comme je ne suis pas un homme, je ne suis pas une femme, je suis tantôt un yaourt, tantôt un écureuil. Est-ce que c'est pas des choses pour lesquelles je me dis, hein, des fois, parce que des fois je me dis, je suis peut-être un vieux con à pas comprendre.
4: Oh,
0: et à la fois,
4: arrive, hein.
0: Et en même temps, je vous le dis, moi, s'il y a des gens qui nous écoutent, qui veulent être yaourt ou poignée de porte, je suis très heureux pour vous.
4: C'est ça.
0: Me demandez pas de trouver ça super. Mais,
4: oui, mais s'ils sont heureux. Si,
0: je suis d'accord avec toi, Stouf. Moi, je suis pour le bonheur de tout le monde.
3: Mais poignée de porte, c'est chiant.
0: Je fais partie des gens qui se disent bon.
3: Je comprends pas. Et là, dans le cas de la sologamie, faut vraiment se kiffer, hein, pour se dire hey, je me marie avec moi.
1: Ah bah, hey. T'es tout le temps en train de te regarder dans la glace et de dire que t'es beau gosse, toi. Tu vois.
3: Bah oui, toi, c'est normal à toi.
1: Si.
0: Ah, il paraît que tu t'as envoyé un SMS de demande en mariage.
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0: Salut. Dans un instant, il y aura un petit peu de culture dans cette émission, un petit peu d'intelligence, une fois n'est pas coutume, c'est dans 3 minutes, après Martin Solveig. Non, oui, Garrix.

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0: cerf, c'est quand même grand. Deux cornes de cerf.
1: Ouais.
0: Je les mettrai en premier.
1: D'accord. Suivi de.
0: Non.
1: Ah, arrête-toi, vous avez d'autres linées.
2: Mais attends, en premier, plus petit.
1: Plus petit au plus grand. C'est le principe de l'ordre croissant. C'est le principe de l'ordre croissant.
0: Non, j'aurais dit. Non, j'aurais dit les cornes de cerf. Après, j'aurais dit la moustache et les dents.
1: Alors, on redit.
3: C'est tout l'inverse.
1: Cornes de cerf, moustache, dents.
0: Oui.
1: Et Pietre, il dit.
3: Non, je dis.
1: Non, mais c'est pas toi qui joues. C'est Stouff. Ah bah alors tu dis que c'est tout l'inverse.
3: Ouais.
1: Non,
3: ouais.
1: Bah c'était exactement le bon ordre.
3: Tu vois ?
1: Deux cornes de cerf, ça fait 1m60. 63 moustaches de Jean Ferrat, ça fait 6m30. Et 750 dents requin, ça fait 22m50.
3: J'ai le compas dans l'œil, mais j'ai vraiment un compas dans l'œil.
1: Bah oui. C'est le moment de le sortir.
0: À toi. À
1: concentre-toi, Pierre.
3: Vas-y.
1: 30 défenses d'éléphant.
3: Ouais. Défense.
1: 43 jambes d'Adriana Carambeu. 25 Australopithèques sous tase.
3: Les Australopithèques, ils étaient tout petits.
4: Ouais, sous tase, ça change rien, je pense.
3: Non,
0: ça change rien.
3: Si. Et défense Adriana Carambeu, c'est 1m20 de jambes et une défense d'éléphant, ça doit être à peu près pareil.
1: Alors, donc,
0: 1m20 de défense. Non, c'est moins.
1: Tu veux dire ouais, d'accord. Alors,
5: elles sont courbées.
1: Donc défense, dans quel ordre?
0: C'est moins, non?
3: Les Australopithèques, la défense et Adriana Carambeu. C'est tout l'inverse.
5: Bravo.
1: Tout à côté. Du plus petit au plus grand, 23 jambes d'Adriana Carambeu, ça nous fait 28 mètres.
0: Ouais, ouais. Les défenses.
1: Des Australopithèques, ouais. 25, ça nous fait 30 mètres. Et ça devait faire 1m10 un Australopithèque.
3: Tu vois, je suis
1: 1m05. Ouais. Et 30 défenses d'éléphants, ça fait 45 mètres. Mais Corentin va nous relever tout ça. Écoute bien.

0: Mais c'est avec nous. Est-ce qu'il va sortir? Est-ce qu'il va sortir cet iPhone pliable? Réponse dans un instant. En tout cas, le prix lui est déjà sorti. L'appel promo dans un magasin de jouets. Nous jouerons tout à l'heure. Alors, cliquez sur le front pour essayer de deviner qui est sur le front. À tout de suite.
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0: dans les films, parce, parce qu'il y a eu beaucoup d'abonnements à un moment donné.
1: Et j'ai des iPads maintenant.
0: Et le problème, c'est que...
2: T'intéresses de son coup, quand il arrive.
0: Alors, attention. Donc, il y aura donc le nouvel iPhone pliable. Même format qu'un passeport.
3: Ouais, à peu près, ouais.
0: La pliure au milieu sera invisible.
4: Ouais. Ah bah ouais.
0: Il n'y aura pas de Face ID reconnaissance faciale pour le déverrouiller, mais des capteurs d'empreintes digitales.
4: Ça, c'est con, par contre.
0: Ils sont revenus à ça.
4: Ouais.
0: Voilà. Alors, pour ceux qui veulent l'acheter, c'est là. Ça commence à piquer parce qu'on ne sait pas à quoi il va ressembler. En revanche, on sait combien il va coûter. Entre 2000 et 2500 dollars.
5: Voilà. Oh,
0: donc, j'ai l'impression qu'avec les taxes, les machins, les trucs, attendez-vous à 2008, 3000.

0: robot qui lave tout par terre, je trouve ça fantastique.
1: Ouais. C'est vrai, c'est pareil.
0: Je veux ça. Et ou alors un Thermomix, mais où tu mets vraiment tes aliments dedans et il te prépare vraiment tout seul.
2: Ouais, mais ça n'existe pas encore, ça.
1: Faut encore les laver, les éplucher.
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1: J'appelle un magasin jouet. 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

0: cœur pour les jeux de société. Je suis un mordu du pion, du dé, des cartes.
1: Quel est le meilleur jeu de société, là, si les gens veulent s'amuser? Le petit truc sympa avec des règles pas trop compliquées.
0: Allez, on va passer le Sky Joe qui est maintenant usé et poncé dans tous les sens. Le Flip Seven cet été, il a été extraordinaire.
1: Flip Seven, j'ai joué aussi.
0: Ça ressemble à un blackjack. On a un paquet de cartes devant nous. On va recevoir une carte en début de partie et on doit en fait à notre tour décider si on s'arrête et donc on totalise les points qui sont notés sur la carte ou si on continue. Et si on continue, on pioche une nouvelle carte.
2: Il vous écoute
0: attention.
2: Plus là.
1: Si. Non mais je suis pas très. Alors moi et les jeux.
0: J'ai le jeu de cette famille. Ce sera peut-être plus simple.
1: Voilà. T'as raison. Tu vois, t'as tout compris. Ouais, il me connaît. C'est un spécialiste. Alors je t'explique. Redonne-moi le prénom, pardon.
0: C'est Ivan.
1: Alors Ivan, je t'explique Ivan, on est sur Europe 2, dans toute la France entière t'écoute, là Ivan, c'est le moment de faire la
0: ça
1: bonne promo du magasin, là, c'est le moment d'y aller, mais, pour qu'on se fasse une bonne promo, il faut que ce soit une promo qui aille dans les deux sens. Et comme nous on fait le matin, l'après-midi, c'est la rentrée, dans notre jargon, c'est là où les gens reprennent les habitudes radiophoniques, c'est important.
0: Oui.
1: Donc il faudrait que tu me fasses un coup de promo, mais j'ai oublié de demander si t'avais un micro et des haut-parleurs dans le King Joué.
0: Oui, le micro, je vais aller chercher ça, il n'y a pas de problème, je vais récupérer ça.
2: Obligé, il y a
0: alors,
2: des gamins
0: qui haut-parleurs et tout.
1: Alors, je vais te donner
0: un petit texte.
1: Si tu acceptes, tu le lis dans les haut-parleurs. Et moi, je fais la promo pour le King Jouet de Comboire à côté de Grenoble.
0: C'est ça, Grenoble-Comboire, c'est nous les meilleurs, c'est comme ça.
1: D'accord, bah, papier, stylo, tu notes, t'es d'accord?
0: Allez, c'est bon,
1: allez,
0: c'est tout, le micro, papier,
1: allez, vas-y, papier, je te lis le texte, vas-y.
0: Vas-y.
1: Alors, cher client, ça c'est standard. Tu vois, tous les jours écouter Koé. Tous les jours. Je me prépare pour la rentrée scolaire. Ouais. Écoutez.
2: Virgule.
1: Koé.
3: Non.
1: De
0: c'est bon.
1: 7h. On ne triche pas sur son voisin. De 7h à 11h sur Europe 2. Europe 2. Virgule.
0: Virgule.
1: Mais aussi, l'après-midi.
0: Il y a même une piège de liaison.
1: Eh oui, ben c'est vrai. L'après-midi de 15h30 à 18h.
3: Un Z.
0: 15h30, 18h.
1: Alors, donc on relit. Chers clients, tous les jours écoutez Koé de 7h à 11h sur Europe 2, mais aussi l'après-midi de 15h30 à 18h. Pack shot de fin, slogan. C'est mieux que d'entendre votre gauche chialer parce qu'il n'a pas eu son transformeur. Ça rime avec 18h, 18h, transformeur.
3: Pas mal.
0: C'est mieux que d'entendre
1: votre gauche chialer parce qu'il n'a pas eu son transformeur. Et là, les gens diront, évidemment, bien sûr, il me connaît. Il connaît mon gosse. Ça marche toujours, ça, les transformeurs? Toujours une valeur sûre?
0: Oui, c'est surtout que ça va revenir. Là, on a un petit film qui arrive sur la fin d'année et je pense que ça va reprendre du poil de la bête.
1: Et les Marvel, les Spider-Man, tout ça, ça cartonne?
0: Alors, comme j'ai jamais été premier de la classe, c'est mieux que d'entendre votre gosse y aller parce qu'il n'a
1: pas
0: eu
1: son transformeur.
4: Voilà, les Pokémon aussi.
0: Pas... Qu'il n'a pas eu.
1: Il n'y en a plus après, je pense que tu es toujours sur quoi? Tu es transformeur là,
0: C'est bon, point final, c'est ça?
1: Allez, point final. Vous allez au tableau maintenant, vous prenez le micro et je vais vous entendre dans le King Jouet de Comboire

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3: Certains l'appellent le beauf, d'autres l'appellent le génie incompris. Pietre est avec nous.
4: Bonjour. Bonjour.
5: Les deux écoles, c'est vrai.
3: Pietro, c'est toi qui vas jouer au kick sur son front.
4: Vas-y.
3: Dans un instant, nous allons te mettre une casquette. Il faudra être très très bon et trouver la personne qui est sur ton front, d'accord?
4: Je suis imbattable.
3: Vous restez avec nous. Vous savez que, tiens, si vous cherchez du boulot, les services secrets allemands recrutent.
4: Ah, nickel.
3: Je vous le dis, je vous expliquerai tout ça. Je vous donnerai les tuyaux, les adresses e-mail si vous le voulez. Tout à l'heure, il y aura le jeu qui va vous permettre de gagner beaucoup d'argent, jusqu'à 1000 euros peut-être. Trouvez la bonne personne qui a le montant gagnant, qui va vous demander de voter pour elle et vous gagnez le montant qui est à gagner. C'est le jeu qu'on comprend.
4: C'était pas super bien expliqué, mais il y a de la tuile à faire.
6: Franchement, j'y ai cru. J'ai cru que tu l'allais au début.

0: personne.
1: Il y a de l'argent à gagner. 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
1: Au 7, 12, 13, vous êtes tiré au sort, vous jouez avec nous. Vous restez là, c'est Europe 2 jusqu'à 18h.
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0: éducation. Donc ça, t'as rien à craindre. Les gens, ils font ça devant leur télé.
1: J'écoute, mon cerveau, il a explosé.
0: Et bien, parce que, très certainement, ça ne se met pas sur le front. Sur le bras, enlève ta veste.
1: Non, sur le bras. Parce qu'ils appuient sur tous les boutons.
2: Sur le bras.
3: Il y a un logo de l'armée américaine sur la
0: boîte. Sur le bras. Et il y a écrit, nous avons les moyens de nous faire parler, c'est la société Jeugène qui fait ça. T'as rien à craindre.
4: Sur les joues, ils t'ont mis ça ?
1: Sur le front ?
5: Mais non, vous êtes tarés.
0: Mais dès tu dis oui, toi.
1: Est-ce que tu sens... J'arrêtais pas de dire non.
0: Enlève ta veste, c'est sur le bras.
4: Mais t'as perdu.
5: Non, mais c'est sur le ventre, sur les abdos.
0: Sur les abdos, sur le ventre, sur les pecs. Sur les pecs, c'est bien.
4: Non, les pecs,
1: ils hésitent. Non, non, putain, mais pas loin en plus, les gars.
0: Mais les pecs, enfin, ça marche dans toutes les sociétés qui font du sport, ils font ça.
4: Sur le bras.
3: Sinon, coco, tu peux le.
0: Non, pas là.
4: T'as jamais joué en
0: plus. Parce que je suis pas épilé, ça va.
4: Vito, il a jamais joué.
0: Oui, bah Vito demain. Allez, on fait les bras. Allez, c'est rien.
5: Non, je ne veux pas.
3: Mais tu sens pas que t'as un truc qui s'est remis en place là ?
1: La décharge que j'ai.
0: Est-ce que je peux continuer cette émission ? Combien de temps il me reste ?
3: Ah bah là, on peut y aller. Alors, une minute.
4: Mais sur le bras,
0: ça
5: me fatigue.
0: Et arrête, il l'a pas branché. Qu'est-ce que tu fais
1: pour Non.
0: Mais il l'a pas branché ?
1: J'ai peur.
0: T'as beaucoup changé depuis nos émissions.
1: Ouais, vas-y, tiens.
4: Il le fait.
5: Tiens.
1: Toi, on te l'a pas, tu l'as pas
3: lu. Mais Tony, c'est une mauvaise idée.
0: Tony, pourquoi tu
1: dis ça? Non,
0: mais Tony, t'es cardiaque, on va faire ça. Mais il est pas bien, lui. C'est lui qui a un problème cardiaque, il se remet. Mais ça va pas, non?
4: Ah ben moi je travaille ici. Hein.
0: Allez, mais Corentin.
4: Mais putain, mais non, mais Vito, il a pas fait le jeu.
5: Ouais, allez, faites-le moi, c'est pas grave. Je suis bonhomme.
3: Vas-y, souffle.

0: Le soleil est omniprésent dans la moitié sud. Cet après-midi, les nuages apportent un peu plus d'ombre au nord. Météo complète juste après les infos. Après les profs, aujourd'hui, plus de 11 millions d'élèves vont reprendre le chemin de l'école à partir de demain avec quelques nouveautés dans le cartable. Au collège, les élèves de 4e auront droit à un nouveau cours d'éducation financière. Ils apprendront comment fonctionne l'épargne ou comment gérer leur argent. Le téléphone portable sera lui interdit au lycée, tandis qu'un questionnaire sur les violences sexistes et sexuelles sera proposé de la primaire à la terminale. Autre changement qui concerne cette fois ce qu'il y a dans vos armoires. Dès demain, les vêtements de l'ultra-fast fashion issus des plateformes comme Shein seront soumis à un malus. Une pénalité qui fera grimper la facture de 2 euros pour un t-shirt et jusqu'à 12 euros pour une veste. Objectif, limiter l'impact environnemental de ces produits fabriqués en Chine et lutter contre la concurrence déloyale. À l'étranger, après un mois d'accalmie, le ciel iranien s'est de nouveau embrasé cette nuit. Les États-Unis ont frappé l'île de Larak dans le détroit d'Ormuz, faisant 2 morts et plusieurs blessés selon l'Iran. Les forces iraniennes ont répliqué visant des cibles militaires américaines en Jordanie et aux Émirats arabes unis.
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0: Et peu à peu, le ciel tourne la page de la grisaille dans la moitié nord. Les nuages vont s'évacuer ce soir, même si quelques averses pourront persister au nord de la Seine et près des frontières belges notamment. De quoi préparer une rentrée plutôt agréable demain. Nuages et éclaircies vont se relier tour à tour, mais le temps restera globalement calme. Le soleil sera même premier de la classe près de la Méditerranée, avec un mercure qui dépassera encore les 30 degrés. 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
5: Énormément de messages de gens qui se disent extrêmement déçus.
6: Aïe.
5: Extrêmement déçus.
6: Ben, je sais, ouais.
5: De Pietre. Il le pensait foufou, il le pensait
7: prêt à tout. Aussi,
8: non, mais pour madame, pardon.
5: En fait, ils lui ont posé, il a eu peur, il a dit je le sens pas, tu as eu peur. Les gens ont découvert la vidéo, je l'ai fait tourner sur les réseaux.
6: Non, mais il a fait des trucs plus ouf que ça. Là, c'est la première fois que je voyais
5: c'est
6: comme ça.
5: Non, c'est pas l'âge. Vito a pris la suite du kikikik sur mon front. Le kikikik sur mon front, le principe est simple. Il a la tête baissée parce qu'il n'a pas le droit de regarder les écrans.

0: Kiki, sur mon front à côté, tu es raccordé donc à une machine. Baisse les yeux,
1: ne
0: regarde pas.
1: Sauf que votre gars, là, il ne sait pas s'en servir du tout. Il m'envoie des décharges depuis tout à l'heure.
0: Alors, le principe est simple. À partir de maintenant, tout le long du jeu, tu as 10 questions pour essayer de savoir qui est sur ta casquette. Ouais. Baisse les yeux.
1: Oui,
0: ne me regarde pas.
1: Ouais.
0: Le principe est extrêmement facile. Tu devras trouver. Nous allons maintenant te mettre un petit peu d'électricité tout le temps.
1: Oui. Ah non.
0: Ah si.
2: Ah, que tu sois sous tension. Quoi.
0: Ah si. Ouais. Sauf que si tu l'as pas trouvé au bout des 10 questions, on met la dose.
1: Ouais.
0: Ça va le bras ?
1: Là, ça va.
0: Allez, on y va. Top. C'est parti, 10 questions. Qu'est-ce que tu cherches, tout ?
3: Je sais pas ce qu'ils font tous les deux là.
1: Est-ce que c'est une

0: Personne humaine.
1: Oui.
2: Oui.
0: Ok. Est-ce que c'est un homme?
3: Oui. Ah,
0: ah. Oui. Est-ce que c'est un homme connu?
3: Ouais.
1: Oui.
0: Ok. C'est une célébrité.
2: Ouais.
0: Ah oui,
2: ouais.
0: Mais je suis 3 à 3 questions, je vois pas les
3: 4, deux. 4.
0: 4. 4. 4, ah oui. C'est une célébrité que je connais personnellement. Ouais. Hein, oui.
3: Oui.
0: Oui. Ah, ouais, j'en ai pas que je connais pas 50. Une célébrité que tout le monde connaît ici?
3: Ouais.
0: Ah,
3: ouais.
0: Ah,
3: oui.
0: Ah,
3: oui.
0: J'ai mon bras qui tombe.
4: Mais qu'est-ce qui t'arrive?
0: C'est de.

0: J'ai l'impression que toute la moitié droite, elle tombe.
1: Ça, c'est un AVC.
2: Ça, c'est peut-être autre chose. Il faudra consulter quand même un médecin. Dans un instant, vous allez rester avec nous. Bravo, bravo.
1: Bravo, Vito.
2: Vous allez rester avec nous. Dans un instant, une info. Les services secrets allemands recrutent. Et je vais vous offrir peut-être beaucoup d'argent, puisque vous allez peut-être gagner entre 0 et 1000 euros. Chaque membre de l'équipe vous donnera une somme, vous dira de le choisir lui. Mais une seule somme. Une seule.
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2: Salut tout le monde, c'est Europe 2 que vous écoutez. Je vous savais, vous cherchez peut-être des petits boulots pour l'été. Vous avez peut-être vos enfants qui ont peut-être bossé. D'ailleurs, je dis bravo à tous les enfants qui ont bossé l'été parce que je trouve ça très courageux.
3: Allez, les petits boulots.
2: Ouais, mais vraiment, je trouve qu'il y a plein de gamins qui pourraient se dire allez, c'est les vacances, je fous rien, je vais glander. Et il y en a plein qui bossent et qui font des boulots très difficiles. Quand vous êtes serveur sur une plage ou serveur tout court,
3: dans le sable,
2: et que vous êtes gamin, faire des services alors que tous tes copains ils vont à la plage, ils vont s'éclater, toi tu sers des cafés le soir, le midi, etc. Donc il y a des jobs d'été qui sont vraiment plus fatigants que d'autres.
4: J'ai mon beau-fils qui est là cet été, là, il a été vendre des casseroles au mémé à Chantilly.
2: Et alors ? Et il a bien arnaqué.
4: Il était bien payé, il est super vendeur apparemment.
3: Il s'en récupère maintenant.
2: Tu fais toujours il t'achète un truc à 100 euros, tu rajoutes un zéro pour leur prendre 1000. Est-ce que t'as bien vendu les casseroles ?
5: J'ai vendu des belles cocottes. Hein.
2: Combien ça vaut une belle cocotte ?
5: Il y en avait à 500 euros facilement.
2: Et elles te disaient oui, les dames ?
5: Ah oui, puis c'est souvent des personnes âgées.
2: Quand on a déjà 50 dans le placard.
5: Exactement, je les incitais. Oui, j'ai la même à la maison.
2: C'est horrible ça.
5: Donc j'ai pas la même à la maison.
6: C'était pas de l'arnaque quand même ?
5: Ah non, mais c'est des vraies marques.
6: C'est des vraies marques, trucs.
2: Combien t'as gagné en vendant des cocottes ?
5: Pas mal quand même. Hein.
2: Ouais, à peu près.
5: 2000.
3: Oh !
5: Pour un job étudiant, c'est pas mal.
2: Bien sûr, c'est

0: Et en plus,
1: en fait, c'était la course au trésor, parce que comme il allait faire une émission dans tous les pays du monde, en fait, les services secrets, alors c'est pas vérifié à 100%, mais à 90%, les services secrets français l'avaient pris, et comme il allait dans chaque pays, bah, il rentrait avec sa carte de presse sans aucun problème.
2: Et en fait, et il avait fini chelou, lui.
1: Il est mort.
2: Ouais. C'est ça.
1: C'est ce qu'on appelle finir chelou. Effectivement, ils ont retrouvé son corps dans des chutes en Afrique, je crois.
2: Il y a peut-être un lien avec tout ça.
3: Ça peut arriver aussi peu. Tu crois, Piet?
1: Oui.
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1: C'est vrai que Guy Lux ou Jacques Martin sont morts beaucoup plus simplement.

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0: 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Et vous allez, et vous allez être bien. Je vous annoncerai dans un instant qu'est-ce que j'ai le temps de faire. Je vous annoncerai. Tiens, on appellera un gars qui vend une Porsche sur le Bon Coin.
1: Ouais. Quelqu'un qui vend une Porsche sur le Bon Coin. C'est un jouet, c'est un jouet.
0: Alors, non, sur le Bon Coin, vous savez qu'il y a des voitures.
1: Du luxe comme ça.
0: Puis, il y a des maisons sur le Bon Coin.
1: Ouais. Ah, les maisons, ouais, je sais, mais je pensais pas que c'était.
0: Mais il y a des voitures à 300 000 euros sur le Bon Coin.
2: Ouais, bien sûr.
0: Et là, il y a une poubelle. C'est-à-dire que vraiment, celle que je vais vous lire tout à l'heure, il a vend 25 000 euros.
3: Ah ouais.
0: Mais ça vaut même pas 5 000 euros. C'est une poubelle.
3: On dirait une voiture sans permis.
0: Ah non, mais elle est rincée de partout. Il n'y a plus rien dedans.
1: C'est quoi comme modèle?
0: C'est une vieille Porsche 914. On l'appelait le crapaud. Ouais. Parce qu'en fait, quand elle levait ses phares à l'avant, elle avait vraiment une gueule de crapaud.
3: Il n'y a même plus les phares.
0: Lui, il n'y a même plus de phares. Il n'y a plus l'intérieur, il n'y a plus rien. Je vous lirai tout ça dans un instant. Mais je vais peut-être vous offrir de l'argent, faisant un gros bisou à Franck. Ça va, mon Franck?
4: Bonjour, mon frère.
0: Salut. Franck, il habite où, Franck?
4: Il habite dans les Vosges.
0: Et à quel endroit exactement?
4: Après d'Épinal.
0: Très bien,
4: si
0: ça.
4: Tu connais un petit peu. Ouais,
0: je suis déjà venu une fois ou deux. Raconte-moi un petit peu, qu'est-ce que tu fais dans la vie?
4: Je suis chauffeur-livreur.
0: Et les vacances, elles étaient comment?
4: Eh ben super. J'ai été du côté de Toulon, c'était super.
0: Avec la famille, les enfants, t'as combien d'enfants?
4: Avec les enfants, deux enfants, Lina et Nolan.
0: Mon petit Franck.
5: C'était dans le camtar derrière.
0: Mon petit Franck, tu vas jouer avec nous, t'es prêt?
4: Oui,
0: écoute-moi bien. Si vous voulez jouer avec nous à ce jeu, vous envoyez COE, CAUET au 7-12-13 ou nous écrivez ou vous nous envoyez un message au 06 33 11 32 11. C'est mon WhatsApp, 06 33 11 32 11. Avant l'émission, il y a une cagnotte qui a été préparée. Chaque membre de l'équipe a une somme. Une seule somme est gagnante. 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Et moi, je te dirai à la fin laquelle est la somme gagnante. On commence avec Stouff, écoute bien.
1: Alors Franck, j'ai devant moi et je découvre avec toi la somme de 155 euros.
3: Pas mal.
1: Donc pas trop, on n'est pas trop haut, pas trop bas. Mm-hmm. C'est une belle somme pour faire des cadeaux à tes enfants.
0: C'est une bonne indication. Mais pas trop
1: haut, pas trop bas. Oui, ça veut dire qu'au niveau budget, on est bien en fait. Et je sais que j'ai la bonne somme pour la cagnotte.
4: Ok.
1: Voilà.
5: Tu dis ça toi?
1: Bah ouais, je dis ça.
5: Et moi je dis

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2: Ah, the bring this all together. Vous allez entendre ça dans quelques minutes, le temps de reprendre notre camarade Franck, qui est du côté d'Épinal dans les Vosges. Franck, c'est le principe du jeu qu'on ne comprend pas. Franck, il y a de l'argent à gagner. Pour gagner cet argent, Franck, il y a des sommes qui t'ont été données. Il faut trouver la somme qui te paraît la... Alors c'est le hasard complet, puisque tu ne peux pas savoir laquelle est la gagnante.
3: Oui.
2: Alors je vais essayer de t'aider. Tu as dit Corentin. Oui. Corentin avait combien ?
4: 654 euros.
2: Stouff, combien ?
5: 155 euros.
2: T'as dit combien ?
6: La bonne somme, 133.
2: Pietre, combien ?
7: La vraie bonne somme, 345.
2: Et Vito, combien ?
8: Et la vraie bonne somme, c'est 166.
2: Je vais donc dégager. Alors, toi, tu as dit, Corentin, on bloque ou on change ?
3: Non, je bloque, oui, écoute. Okay. Ça fera une bonne partie des vacances.
6: Ah ouais.
3: On croise les
8: pas,
3: doigts.
8: C'est pas la somme que tu choisis. Hein, c'est la...
2: Oh non, par exemple, Stouff, elle avait 155 euros. Stouff, est-ce que c'est toi ?
5: Ah, j'aurais aimé, mais non, c'est pas moi. C'est pas moi.
2: Pietro, c'est énervé tout à l'heure en disant 345, il est nul votre jeu, c'est machin, c'est moi. Pietre,
7: j'en sais rien. Enfin, je suis pas au courant du moins.
2: Bah, c'est que c'est pas toi.
7: Donc c'est pas moi alors.
2: Ouf. Vito.
8: Moi j'avais 166, mais je sais pas si c'est moi. Je pense que ça peut être moi, mais.
5: Non bah non, sinon il te l'aurait dit.
8: Ah oui, ben non, c'est pas moi. Bah, ouais.
2: Il reste Corentin, Tony. Corentin, c'est le mec qui s'est le mieux vendu puisqu'il a dit laisse tomber, c'est pas moi.
8: Ah, c'est ça le pire.
2: Il t'a dit,
8: c'est toi qui l'as choisi.
2: Il t'a dit laisse tomber, c'est pas moi, mais tu l'as choisi.
5: Ah ouais, ouais.
3: Voilà, c'est lui qui m'a influencé le plus.
5: Mais pourquoi t'as fait ça, Franck ?
2: Corentin, tu avais dit laisse tomber, c'est pas moi.
6: Ah bon ?
2: Alors je pose la question, Corentin, est-ce que c'est toi ?
6: Qu'a la bonne somme ? Bah évidemment que non. 654 euros.
2: Bah attends,
6: mais non, c'est pas moi.
2: C'est Tony.
8: On les a dit. Ouais, c'était moi. Je suis pas menti.
2: Les 133 euros, c'était Tony. Il a dit. Ah là, c'est tout. C'est perdu, mon ami.
3: Aïe, aïe, aïe.
7: J'aurais été trop gourmand.
2: Je te fais un gros bisou. Je t'embrasse fort.

0: c'était Trump qui l'avait fait. De toute façon, quand t'es candidat, faut faire des choses proches des gens.
1: Oui, oui, c'est bien, mais bon,
0: pas la première fois.
1: Oui, mais le gars qui sait pas pour qui voter, c'est pas parce qu'il va voir deux gars vendre des frites. Ah, je vais voter pour parce qu'il
2: fait des frites. Mais tu sais,
1: mais
3: tu m'as donné de la sauce samouraï. Alors qui pique.
4: Moi, j'ai voté Doudou Philippe.
0: J'espère qu'ils vont mettre assez de sel. Faudrait pas qu'ils se fassent embrouiller par Hamza Ladouane quand même. Attends, effectivement, t'as complètement raison. Ça change absolument rien pour qui les gens votent. Pour vous, qu'est-ce que pourrait faire un homme politique qui pourrait vous convaincre de voter pour lui? Pietro, vite.
2: Passer le taux de cholestérol de 2 à 1,3, parce que je suis à 1,5, ça m'arrange pas.
0: Vito.
5: Moi, ça serait qu'ils disent ne votez pas pour moi, je veux pas être président. Bah, et du coup, c'est le seul qui veut pas le poste, donc du coup, c'est peut-être le seul.
0: Je veux
5: qui...
0: pas y aller.
5: Voilà. Ben si, tiens.
0: Corentin.
1: Moi, c'est juste qu'il soit en fait hyper franc avec tout le monde, qui dise vraiment les choses. Il y en a qui ont des programmes, qui disent on va faire ça, on va faire ça, on va faire ça. Et finalement, il n'y a jamais
2: rien. C'est le principe d'un homme politique.
1: Bah,
0: Corentin,
1: oui, bah,
0: est-ce que tu vois un mec, est-ce que tu vois un mec, oui, monsieur, parlez-moi de la dette. On ne s'en sortira pas.
1: Mais oui, mais
0: je vous le dis tout de suite, on ne s'en sortira jamais.
1: Oui, oui, mais regarde, l'autre, il vend des frites. C'est pas parce qu'il vend des frites que je vais voter pour lui. Je m'en branle, moi, qui vend des frites.
6: Mais parce que t'aimes pas les frites.
0: C'est t'aimes pas les frites.
1: Mais
7: moi aussi, c'est premier degré qu'ils arrêtent de parler des autres, de leur adversaire. Parle-moi de toi et parle-moi de ton programme. Parle-moi de ce que tu veux pour moi. Parle-moi à moi. Arrête de parler, j'en ai rien à foutre que t'aimes pas l'autre côté.
2: T'es dans les clichés, là.
7: Non, mais ils arrêtent pas. Ils parlent pas de leur problème, de ce qu'ils me proposent à moi. Ils me parlent pas à moi. Ils me parlent de leur adversaire. Je m'en fous de leur adversaire.
2: Ils font pas que ça. Les journalistes
7: ils
2: qui récupèrent ça,
7: ils se mettent dans la gueule tous les 4 matins.
0: En tout cas, pour l'instant, je ne vois pas sortir la formule miracle.
6: Alors moi, je l'ai.
0: Alors vas-y.
6: C'est le premier qui met des semaines à 4 jours de travail.
0: Est-ce qu'on n'y est pas déjà?
6: Moi, perso, non, mais j'imagine qu'il y en a beaucoup qui le font, les gars sont mal payés.
0: Moi, quand je vois les trains à partir du mercredi soir, on n'y est pas loin.
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0: Salut! C'est Europe 2 que vous écoutez dans un instant. Qu'est-ce qu'on fera? Dans un instant, j'appelle le gars qui vend sa poubelle sur le Bon Coin. Vous êtes des auditeurs, laissez-moi des messages 06 33 11 32 11. Et envoyez Coé par SMS au 7 12 13, on jouera.

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3: Ah, c'est que ça va. Je suis tombé sur une annonce du Bon Coin que m'a transmis l'équipe ce week-end.
4: Oui.
3: Personne s'appelle Thierry. Il vend une Porsche 914. Si vous ne savez pas ce que c'est qu'une Porsche 914, c'est l'ancêtre de la 924, de la 944. C'est une Porsche qui est un peu carrée.
4: Ouais, elle n'a même pas la tête d'une Porsche.
3: Qui est un peu moche. Non, elle ne ressemble pas à une Porsche. En fait, c'est un modèle qui est un peu oublié parce qu'ils ne l'ont jamais poursuivi. Ils l'ont arrêté net, je crois, dans les années 78.
4: Ouais, mais du coup, ça, généralement, ce genre de truc, ça vaut de l'argent, quoi.
3: Sauf celle-là.
5: Celle-là, non.
4: Ah ouais ?
3: Celle-là, je peux te dire qu'elle ne prend pas du tout de cote.
4: D'accord.
3: Elle ne monte pas. Elle est vraiment à un prix bas. Sauf que le souci, c'est que déjà, quand elle est en mode normal, elle vaut pas cher.
4: Ouais.
3: Mais lui, à 25 000 euros, il vend une épave. Écoutez bien, il dit qu'il manque la boîte de vitesse, les phares, parce que les phares se lèvent, il n'y a plus de phares, le volant, le compteur, l'intégralité des sièges et du tableau de bord.
4: Il n'y a que la carcasse, quoi.
3: La carte grise est allemande. Il vend tout ça pour 25 000 euros.
4: Il n'y a rien qui va, quoi.
3: Est-ce que, vous faites plaisir, est-ce qu'à un moment donné, on peut l'appeler, je suis en mode très premier degré, mais est-ce que je peux lui dire à la fin que c'est une arnaque? Est-ce que tout le monde rêve?
5: Oui.
3: Appelez-le moi, ce monsieur. Il faut que je sois passionné automobile. Comment il s'appelle? Thierry. Oui.
6: Non, je pensais que tu demandais...
3: Pardon, je l'appelle. Allô?
7: Allô?
3: Oui, bonjour, vous êtes Thierry?
7: Oui, c'est moi.
3: Ouais, bonjour monsieur, j'appelle parce que pour l'annonce là, que j'ai vue pour votre voiture...
7: Très bien, qu'est-ce que vous voulez savoir?
3: 25, alors voilà, je voulais savoir un peu d'abord l'état général. Sur les photos, elles sont un peu floues, il me semblait qu'elle avait l'air un peu... pas top.

0: Pourquoi vous
1: Oui.
0: m'appelez si...
1: Non, non, parce que 26 000 km, voiture de 72, bah, parce qu'elle a perdu ses phares.
0: Bah, elle a très
1: C'est
0: peu
1: rare pour une
0: roulé.
1: voiture qui a... Non, mais attendez, c'est possible. En plus, j'aime les jeux de construction. Donc... Et elle
0: Non,
1: roule
0: mais
1: bien?
0: écoutez, si, oui, elle
1: Ah.
0: a très bien roulé. Là, en ce moment, elle ne roule plus.
1: Oui, bah, sans
0: Mais
1: volant, oui,
0: quand vous l'aurez
1: forcément, elle
0: remis
1: roulera
0: en
1: bien.
0: état, elle sera parfaite. Et
1: Et pas trop de
0: honnêtement,
1: vibrations.
0: non. Non,
1: D'accord.
0: mais c'est des super voitures, hein.
1: Mais je ne vous demande pas si
0: C'est
1: elle a
0: des
1: l'Apple
0: super voitures,
1: CarPlay.
0: c'est une Porsche, hein.
1: Ah ouais, bah oui, mais je vous demande, elle n'a pas l'Apple CarPlay, ça sert à rien de partir là-dessus.
0: Non.
1: D'accord, ok,
0: Non.
1: au moins c'est franc, c'est la première réponse franche.
2: Il y a les sièges chauffants.
0: Non,
2: Est-ce
0: mais...
2: qu'il

0: si, mais en fait, j'ai mal compris. Des fois, je comprends mal.
1: Non, il a pas
0: parce
1: compris.
0: Parce que je suis cardiaque.
2: Ah, pour l'appel.
0: Mais c'est pas possible. j'ai pas failli possible. Mourir.
2: Le mec, il fait une connerie, j'ai failli mourir.
3: Je suis cardiaque. S'il
1: vous plaît.
2: Comment tu veux engueuler ça? S'il vous plaît.
0: Et il a voulu se sacrifier tout à l'heure.
2: Non, mais c'est incroyable. Allez, reste avec toi tout de suite. Je suis cardiaque. C'est pour ça que j'ai pas compris ce que tu m'as dit il y a deux jours. Ça n'a aucun rapport.
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2: A tout de suite sur Europe 2. Vous restez avec nous pour la dernière partie de l'émission. A tout de suite.
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0: Vas-y.
1: Ah non, pour toi, je fais simple.
0: Ok.
1: Tends l'oreille.
2: 1,567.
0: Non, mais non.
2: 34,67,89.
0: Oublie-le, celui-là.
2: 12,12. 3,8. 0,234.
1: 0, combien entend-on deux fois le mot virgule?
3: Non.
0: Deux fois.
3: Non, non. Elle le dit à chaque fois, en fait, non?
4: Non, parce qu'elle a dit fissule, elle dit.
3: Non, mais elle a dit virgule quelque chose.
0: Ah oui,
3: elle,
0: mais je croyais que c'était un bug. Bon, bah oui, mais.
4: Non, je pense que ça, c'est un bug.
0: Elle le dit pas.
3: Elle le dit à chaque fois?
0: Non,
4: vas-y.
0: Elle dit pas virgule.
4: Si, il y a des.
3: Si, elle le dit à chaque fois.
4: Elle le dit une ou deux fois.
0: Non, mais non,
1: c'est lui qui joue.
0: Oui, laisse-moi tranquille.
1: Combien de fois dit-il virgule?
0: Zéro.
1: Tu dis zéro.
4: Fissule. Au moins une. Au moins une.
1: Écoutons.
2: 1,567.
0: Hein, elle a dit virgule.
2: 34,67,89.
4: Ah, putain, elle le dit deux fois.
2: 12,12.
0: Non,
2: 3,8.
4: 4.
2: 0 fissule, 234.
1: 4 fois, elle le dit.
4: Ah, oh, c'était nul, hein.
1: Tony.
5: C'était pas facile.
0: Bah oui, je crois que j'ai.
1: Tony, écoute bien.
5: Alors.
2: Chris à Isaac. Crise cardiaque. Cri de Yak. Cri ma fille Jacques. Christopher Potomalak.
1: Quel animal est cité dans cette liste de mots?
4: C'est tout fait là. Tu l'as aussi?
5: Attends, j'ai Chris Isaac, j'ai tous les trucs.
1: Bah, il y a un animal.
0: Bah, tu le dis en plus.
5: Chris cardiaque?
1: Ouais. Un animal, Chris cardiaque.
5: Attends, non. Attends.
1: Allez, je vais encore l'engueuler, il va dire.
4: Aïe!
1: Bah voilà.
5: Ayak.
1: Bah voilà, la réponse. Vito, t'es prêt?
4: Oui.
1: Attention, tu joues, on y va.
0: Faut se mouiller la nuque.
2: Banane à idée. Banana Split. Bana Eric, le gars qui jouait Hulk en 2003. Bananarama. Bah Nathalie, qu'est-ce que tu fous là?
1: Quel acteur est cité dans cette liste de mots?
3: Je l'ai.
6: Ah ben je sais pas.
3: Bah si.
6: J'ai perdu.
5: C'est quoi le mec de Hulk?
3: Hulk, bah,
4: ah,
3: Hulk.
4: Ah, oui.
3: Eric Bana.

0: c'est les mini quand même là.
1: Je vous explique mon programme de soir.
2: Vas-y.
1: Mission est finie dans quelques
3: Déjà, il faut que tu ailles voir ta palombe.
1: Ma palombe. Je vais voir ma palombe. Je vous ferai des vidéos de ma palombe sur mes réseaux. Ma petite colombe là qui est en train de couver, voir si elle est toujours là. Si elle est là encore au bout de 3 mois, c'est qu'il n'y a plus rien en dessous. Il va falloir s'inquiéter.
0: Si elle a fait venir des potes, ça se trouve, ils sont 4000.
3: Tu lui as donné un petit nom ?
1: Palombe.
2: Palomba.
0: Palomba.
3: Ça fait une Myriam.
1: Même regard. Il y aura. Qu'est-ce que je voulais dire d'autre ? Donc, 18h30, je serai couché.
3: Non, mais non. Déjà, t'arrives chez toi à 18h30.
1: Petit fromage blanc, petite folie.
3: Oh.
1: 20h, je suis au lit.
2: Là, t'es solo quand tu te couches à 18h.
1: Ouais.
2: Il y a la palombe.
1: Je me couche avec ma palombe. On a un petit lit.
2: Palomba. Hein,
1: voilà, on se dit ça va, toi. Elle me regarde sur le côté avec son œil. Parce que vous avez vu, ils ont les yeux bien sur les côtés quand même. C'est très difficile de les regarder en face. Parce que le truc, il est là. Tu vois, on dirait Pietre au niveau du regard.
0: C'est très difficile. Mais moi, je fais pas caca dans ton lit.
1: Bravo, Tony. Tony, demain, on met de l'argent.
2: Demain, tu veux du fric ?
1: On fait gagner de l'argent, pas pour moi, pour les auditeurs.
2: Ah, ok.
1: Voilà, vous jouez avec nous, vous envoyez Coé au 7-12-13. Corentin, c'était très bien, très bien. Vito, excellent. Bisous. Excellent. Stouff, magnifique.
3: Merci.
1: Pietre, catastrophe, évidemment. Rendez-vous demain, je vous embrasse, 7h pour vous réveiller. Bisous.
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1: Voilà ma petite palombe, je vais arriver. Un dernier petit point sur les news, la météo, et c'est Christophe qui est là. Salut tout le monde, à demain matin, 7h. Un point sur l'info, un point sur la météo, c'est Jérémy Desiderati sur Europe 2. Salut Jérémy.
6: Salut Coé, bonsoir à tous. Soirée tranquille et journée ensoleillée demain au programme de la météo qui arrive en détail d'ici la fin de ce flash. La direction le Népal d'abord où chaque heure qui passe réduit un peu plus l'espoir de retrouver des survivants 5 jours après la gigantesque crue qui a dévasté le Tibet. Le dernier bilan fait état de près de 1000 morts et 4000 disparus. Plusieurs rescapés ont encore été sortis de la boue durant le week-end. Retour en France, Décathlon et Sport 2000 pourraient bientôt jouer dans la même équipe. Le numéro 1 français du secteur veut prendre 50% du capital de son concurrent. L'opération pourrait être finalisée dès l'an prochain. Pas question pour Decathlon de racheter les magasins. Ils resteraient indépendants. Certains produits de la marque pourraient faire leur entrée dans les rayons de Sport 2000, histoire de combler un trou dans la raquette. Et puis ça ne sera pas à fond la forme pour votre porte-monnaie demain pour les changements du 1er septembre. La facture de gaz va grimper de 5,6% pour près de 6 millions de foyers. Grande nouveauté pour la rentrée scolaire demain, les portables ne seront plus autorisés dans les lycées. Et puis côté automobiliste, certains pourront bénéficier d'une prime pour l'achat d'une voiture électrique d'occasion. Pas d'électricité dans le ciel, la météo va s'améliorer dans le courant de la soirée. De quoi nous donner la tendance pour demain, où les nuages et les passages un petit peu plus ensoleillés vont se relayer toute la journée. Le temps sera calme et même très agréable près de la Méditerranée où le mercure va encore dépasser les 30 degrés. Des valeurs plus fraîches dans la moitié nord vont accompagner des millions d'élèves pour ce premier jour de rentrée scolaire. Très bonne soirée avec Christophe tout de suite sur Europe 2.
7: Allez, nickel. Bonne nouvelle. Merci Jérémy. À demain, 1er septembre. Bon, bah, cette fois-ci, on y est. C'est la rentrée pour tout le monde. Bon courage avec Europe 2 qui vous accompagne avec la playlist Pop Europe 2. J'ai maintenant pour vous Teddy Swims. 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

Allez, même si la journée se termine, bonne reprise avec Europe 2. Alors, qui dit reprise dit aussi bonne résolution. Comme en janvier, en fait, hein, avec le top 3, tiens, des bonnes résolutions en septembre. C'est en 1, refaire du sport. En 2, c'est se coucher plus tôt et arrêter de regarder le tel au lit. Et puis en 3, apprendre une nouvelle langue. Et tiens, pourquoi pas d'ailleurs. J'en rajoute un. 4, écouter la playlist Pop Europe 2 encore plus longtemps et plus souvent. Bébé Rixa maintenant et David Guetta, c'est parfait.

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Et pas plus tard que maintenant avec la playlist Pop Europe 2 pendant 30 minutes non-stop avec le nouveau Bruno Mars, avec Pink et cette merveille, Lucas Graham.

Bon, on est bien tranquille ensemble là. Lundi, bonne soirée à vous. Hein. On passe 30 minutes non-stop avec la playlist Pop Europe 2. Alors, j'ai du Ugel qui arrive, j'ai du Kyo aussi. Puis là, Alex Warren. Si vous êtes de nouveau coincé dans les bouchons, bah ça y est, c'est reparti. Hein. Bon, ça passera plus vite comme ça. Puis dans moins de 30 minutes, j'appellerai un ou une fan de Shakira, fan inscrit par SMS au 7 12 13 depuis ce matin. Tout ça, ça arrive, hein, c'est sur Europe 2. Bonne soirée, les amis.

0: On est en mode rentrée, hein. Je m'appelle Christophe Marceau et on passe juste après Coé toutes nos fins de journée ensemble, hein. C'est notre habitude qu'on va prendre là durant toute cette saison. On raccompagne Daniel là en ce moment dans les transports en commun. Il écoute avec l'appli Europe 2. Bonne soirée Daniel. On raccompagne aussi Anaïs dans les bouchons à État Lyon. Bon ben bon courage hein, Anaïs. Thierry aussi livreur à Agen dans les bouchons aussi qui finit sa tournée, rentre à la maison juste après. Fin de tournée vers 20h. On est avec vous, on vous lâche pas avec la playlist Pop Europe 2. Incontournable cette playlist Pop avec le groupe Fun, Craig David et le petit pêcheur, j'adore, Manon Lisa, une artiste Europe 2.
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0: 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Ce titre de Manon Lisa est pour les filles d'Amandine. Et là, vous me dites, mais attendez, qui est Amandine? Eh bien, Amandine, c'est l'auditrice que j'ai maintenant au téléphone, forcément. Bonjour, Amandine.
1: Bonjour, Christophe.
0: Comment ça va?
1: Mais écoute, ça va bien. Merci, ça va.
0: Bon, j'ai un écran devant moi.
1: La rentrée.
0: Ben, ouais. Alors là, oui, la rentrée, c'est demain. Tu me disais qu'en antenne, que tu avais deux filles.
1: Oui, c'est ça. Tout
0: 7
1: à fait.
0: Et 10 ans.
1: Et c'est bien demain, ouais.
0: Ouais,
1: oui,
0: demain.
1: Tout à fait.
0: Elles sont stressées, les filles, ou pas?
1: Non, ça va. Bon, plutôt impatiente de reprendre et de retrouver les copains.
0: Bah ouais, des nouvelles baskets, nouveaux cartables, nouvelles trousses, tout ça, quoi. Donc,
1: tranquille. Exactement, c'est ça, tout à fait.
0: Bon, et est-ce que maman, ça lui dirait d'aller voir Shakira le 18 septembre prochain, à Madrid?
1: Oui, carrément, avec
0: c'est
1: plaisir,
0: vrai.
1: Ouais.
0: Tu es fan combien sur 100 de Shakira?
1: Moi, 130-140%, je pense.
0: C'est vrai? T'es plus fan que moi, alors. Bon, en tous les cas, écoute Amandine, je viens de voir passer ton nom, c'est pour ça que je t'ai appelé. J'aime bien avoir les fans de Shakira avec moi au téléphone tous les soirs. Sache que tu es sélectionnée pour le tirage au sort qui aura lieu dans les prochains jours. Attention, hein, dès que vous entendez, à partir là d'aujourd'hui, dès que vous entendez deux Shakira à la suite, ça veut dire qu'on va appeler un ou une d'entre vous pour aller voir Shakira au Shakira Stadium de Madrid. Il y a 11 représentations, vous verrez la première, d'accord? Donc reste bien à côté de ta radio et de ton téléphone.
1: Super, ça marche.
0: Et je t'embrasse, bonne route alors.
1: Merci bien, à bientôt.
0: Tu rentres à la maison là?
1: Oui.
0: Bon allez, tout le monde à la maison, une douche c'est et ça. Puis on se couche tôt ce soir parce que demain il y a école.
1: Tout à fait.
0: Bonsoir Amandine. On se lâche avec Craig David là maintenant, 7 Days. Et continuez d'envoyer vos SMS dès que vous entendez Shakira. Europe 2 au 7, 12, 13. Bon bah tout va bien, on est bien là.

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0: Who's Bad?
1: Michael Jackson avec Europe 2. C'est le titre avec lequel j'ai démarré la radio. J'avais 14 balais, j'avais 14 ans. C'était en 1987. Voilà, ça met un petit coup de vieux quand même, hein, j'avoue. Hein. Un autre Michael à Blois, il écoute Europe 2. Et il nous dit, il est encore en vacances lui. Il n'a pas d'enfant en plus, donc aucune raison de rentrer. Encore une semaine de vacances.

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Europe 2, est-ce que vous saviez qu'au Japon, si un élève tombe malade le jour de la rentrée ou durant l'année scolaire, sa mère peut exceptionnellement aller en cours à sa place pour prendre des notes? J'ai eu mon fils tout à l'heure de 18 ans. Il m'a dit « Papa, je suis malade. » Il va rentrer à la fac. Moi, perso, je me sens pas d'aller le remplacer à la fac. Non, je préfère rester largement sur Europe 2. On reste avec Sean Paul. Et

0: Europe 2, la soirée se poursuit avec Quentin dans quelques minutes. 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Allez, à demain.
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l'équipe de Pop Radio, salut tout le monde, content de vous retrouver. C'est Quentin, on est ensemble jusqu'à minuit. Est-ce que toutes les affaires sont prêtes pour reprendre le boulot demain, pour amener les enfants à l'école? Ça va pas tarder à mon avis, on va coucher les petits là dans pas très longtemps et demain le réveil ça va piquer. Bienvenue en tout cas sur Europe 2, on passe la soirée ensemble, c'est la playlist Pop Europe 2 pendant 30 minutes non-stop. Je vous ai préparé Joseph Kamel, ça arrive derrière Martin Garrix et Ed Sheeran sur Europe 2. 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

0: Bonne soirée sur Europe 2 Pop Radio. Je suis un petit peu sadique. Juste avant votre rentrée, je vais vous replonger dans les morceaux qui ont été, mais clairement, hein, la playlist des vacances et de l'été. Vous êtes prêts? Il y a Luisa là qui va arriver. Et de une. Et au fun back. Et de deux. Ce sera Forte de Flore.
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0: Radio, c'est la playlist Pop Europe 2 pendant 30 minutes non-stop.
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0: Bon, ça y est, vous êtes rentré de vacances. Hier, c'était journée machine à laver, repassage pour préparer aussi la rentrée à partir de demain. Voilà, vous renvoyez les enfants à l'école, mais vous allez regarder aussi entre-temps votre compte bancaire et il ne reste plus grand-chose. Bon, pensez quand même à partir demain en écoutant Coé et peut-être même en ayant Coé au téléphone. C'est ce qui est arrivé à Laetitia ce matin.
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0: 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Envoyez le loyer par SMS au 7-12-13.
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0: 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Et voici Eva sur Europe 2.

60 minutes non-stop. Bon, d'abord, je vous souhaite une bonne rentrée. Ça peut être été aujourd'hui votre rentrée. Alors, vous étiez content de retrouver vos collègues? Pas des masses. Vous avez parlé de vos vacances pendant toute la journée. Bon, c'était pas vraiment votre rentrée alors. Voilà, Lynn, dans ton téléphone, c'est son nouveau morceau. Vous le découvrez maintenant sur Europe 2 Pop Radio. Au début.

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Europe 2 pendant 60 minutes non-stop, profitez-en bien avec nos divas de l'été. J'ai nommé Adèle Castillon, Été avec toi, et Aurilla, Soirée mondaine. C'est maintenant sur Europe 2 Pop Radio.

0: Bienvenue sur Europe 2 Pop Radio, c'est la playlist Pop Europe 2 pendant 60 minutes non-stop. Et j'ai très envie d'y inclure un morceau de Shakira, histoire de vous faire plaisir. Histoire de vous dire, demain c'est la rentrée, mais vous allez vite repartir et voir du pays, un autre pays pour le coup, l'Espagne, direction Madrid, pour aller assister à la toute première de Shakira dans son propre stade, le Shakira Stadium. 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
0: Vraiment, faites-moi confiance.

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0: Et on profite ensemble de la playlist Pop Europe 2 pendant 60 minutes non-stop. Le dernier Bruno Mars arrive et Rosaline sur Europe 2.

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Europe 2 Pop Radio, soyez bien vigilants. À n'importe quel moment, Shakira peut débarquer. Et je vous amène toujours à Madrid. Dès que vous l'entendez, vous et la personne de votre choix. Même si c'est la rentrée demain, vous n'allez pas tarder à repartir finalement. Dès que vous entendez Shakira, vous envoyez Europe 2 par SMS au 7-12-13. 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Voilà, Teddy Swims sur Europe 2.

de Pop Radio cette année. On entendra parler de Oshi qui a bossé tout l'été sur son grand retour. Il y a un album qui va arriver, puis une tournée partout en France. Elle passera forcément près de chez vous en 2027, notamment à Paris, l'Accor Arena. Vraiment hâte de retrouver Oshi avec ce nouveau morceau Pleurer en dansant. On va l'écouter dans un instant. Ce sera derrière Lady Gaga, la playlist Pop Europe 2 pendant 60 minutes non-stop. Hello.

C'est la playlist Pop Europe 2 pendant 60 minutes non-stop. Ça va vous rappeler peut-être une rentrée d'il y a quelques années. Avril Lavigne, Skate Boy pour un classique Pop Europe 2. Après Charlotte Cardin.

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0: J'écoute non, j'écoute de tout.
1: Pietro.
2: Moi quand je cuisine et j'écoute Crooner Radio.
1: C'est une radio,
2: on ne ferait pas le dire. 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
3: Et quand on cuisine tous les deux, on met Dany Briand.
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1: Ah oui, ouais. Ah oui,
3: le jour où je l'ai rencontré, je suis perdu. 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
2: chaque fois que j'y mets.
1: 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Monsieur Vito. 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
1: Qu'est-ce qu'elle aime bien, elle?
2: Elle aime bien l'urbain.
1: Ah ouais,
3: elle est Team Joule.
2: Donc du coup quand je mets l'électro, elle me dit tu peux baisser s'il te plaît.
1: Elle écoute l'urbain.
4: Elle a pas la physique.
1: Elle a pas, alors franchement.
2: Vous la verriez dans sa voiture, c'est quelque chose.
3: Hein. Ma meuf, c'est une caille, mec.
1: Elle a un truc sans déconner, pardon. Mais c'est vrai qu'elle a le petit look. Tu l'imagines plus à faire.
2: Un Joe Dassin, machin, non.
4: C'est ça. Elle écoute du Kalash.
1: Bon. On apprend que 33% des Françaises et des Français sont prêts à renoncer au sexe pour la musique.
0: Oh. Pas déconner.
1: Écoutez bien, c'est important.
2: Renoncer aussi.
3: Non, peut-être pas.
1: Pour la musique, c'est-à-dire, ils préfèrent écouter de la musique que de faire une partie de sexe. 84% font plus facilement les tâches quotidiennes avec de la musique.
0: Bah oui.
1: C'est vrai que c'est mieux. 37% des Français ne souhaitent pas de rendez-vous avec quelqu'un qui a des goûts différents. Tu vois, pourtant, vous avez fait votre vie.
2: Mais oui, parce que t'écoutes pas de la musique tout le temps ensemble. Et puis dans la voiture, c'est qui conduit, c'est qui choisit.
1: 10% des gens avouent déjà avoir dansé nu en écoutant de la musique.
2: Ah oui,
0: c'est
2: génial.
0: Ça m'est déjà arrivé.
1: C'est ouf, tu le fais.
0: Ah oui, ça m'est déjà arrivé.
2: Tu ne vois pas, du coup, tu peux faire des hélicoptères sur panaclock, panaclock, panaclock, panaclock.
1: Là, vous avez raison, l'équipe. C'est que je pense qu'il faut. Panaclock, panaclock, panaclock.
2: Voilà.
1: Je pense qu'il ne faut pas qu'on se voit dans la glace. Je pense que tu danses tout nu jusqu'à ce que tu passes devant la glace. Fais, on arrête tout de suite.
0: Des idées là, je pense, Pierre.
1: 54% des Français estiment que la musique est vraiment importante pour eux.
3: Oh, mais grave.
1: Ah oui, c'est bien. 15% des foyers ayant un animal domestique imaginent que celui-ci a une chanson préférée.
0: Ah
1: alors
0: bon
1: là, oui.
0: Ah c'est quoi celle de Grisouille?
1: Je sais pas.
0: Ça serait quoi?
1: Grisouille, je pense qu'elle est. Ils aiment bien plus de bulles. Peut-être qu'elles aiment bien plus de bulles. Peut-être que Grisouille aime plus de bulles. Mais pas Michel Berger allemand, par contre.
0: Non.
1: 24% des amoureux de musique ont dit je t'aime parce qu'ils l'ont entendu, une chanson particulière. Donc ils ont dit je t'aime à ce moment-là.
2: Ah, ouais.
3: Toi, t'as une musique ou?
1: Oui.
3: Ouais.
1: C'était celle-là.
5: La place rouge était vide.
1: Qu'est-ce que c'est que ça?
3: Ah, Gilbert Bécaud.
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4: Ah, point, point, point, jusqu'au bout.
5: Guide, Nathalie.
1: Ah, ouais, qu'est-ce que tu veux. Alors, ça marchait pas pour les femmes que j'ai eues avant. Ça, non, je te

0: Je sais pas que ça, c'est que pour ma chérie. Hein. Stouff.
1: Moi, ce serait plus du Radiohead, Creep.
2: Elle est magique, celle-là. Ah, j'adore.
1: Voilà, c'est magique, ce film. Bon, les paroles sont pas...
3: Je fais des Creep avec du chute.
2: Et des calzones, je crois.
0: D'accord. Vito.
4: Ouais, alors moi c'est très particulier parce que...
0: Quand tu fais l'amour ?
4: Ouais, alors non, mais c'est surtout que du coup, à ce moment-là, il y avait la télé qui tournait et ça se passait comme ça.
5: Ah, t'as pécho sur Koh-Lanta ?
0: Ah ouais.
1: Arrête !
0: Faire l'amour sur
5: Koh-Lanta. Ah, ouais.
4: Tu peux mettre un bandana, s'il te plaît.
0: L'équipe de Vito a l'air bien partie.

0: Si.
1: Ah. Va-t-il allumer le feu?
0: Pietre.
2: Moi, je l'ai dit tout à l'heure, là, ma première fois, et c'était sur Il suffit d'un ou deux excités de Thierry Roland.
3: Il suffit d'un ou deux excités.
1: Oh là là.
4: Oh oui. Oh là là.
3: Il suffit d'un ou deux excités.
1: C'était nul.
5: C'était pas bon. C'est
1: grave.
5: Attends, il y a un clavier là, je crois, il y a un synthé là.
0: Ouais.
6: Dur, dur, dur. Ah ouais, ça c'est un peu dur.
7: Dur, dur, dur.
6: Ah, ouais, ça, c'est
7: un peu dur. Ah, là-bas. Ah, là-bas.
5: Ça plaise.
3: On n'est pas bien. Ça c'est pas bien. Ah oui, ça c'est pas bien. Dans le feu de l'action, certes, mais pas bien.

0: ça c'est son côté favori.
1: Eh oui, eh oui. Oh,
2: c'est nul.
1: Par derrière, estime monsieur l'arbitre.
3: Ah, ouais.
1: Ah, ben
3: oui.
2: Refrain.
1: Il suffit d'un ou deux excités.
4: Ah oui.
2: Oh là là. Heureusement, là, là. Corentin, remonte le niveau parce que.
3: Ouais, parce que moi, quand je dis je t'aime, c'est.
5: La la la la la la la la la.
3: Est-ce que c'est tout le temps comme toi, les Chibouins?
2: La vie d'alcool est.
3: Je t'aime.
2: Et dangereux pour la santé.
6: Mais c'est un poteau, Corentin. Je l'aime quand même.
2: Je l'aime, poteau. Je t'aime. Bonjour.

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2: Aujourd'hui, un message WhatsApp d'un auditeur, il veut vendre quoi?
3: Un livre de cuisine écrit par le chef Chebest.
4: Oh, bon, attends.
3: Facile.
5: Pourquoi vous le trouvez toujours des mots compliqués aussi?
3: C'est pas nous, c'est les auditeurs.
6: Eh bien, bonjour à tous.
3: Bonjour Pierre.
6: Et bonjour, bonjour Maryse.
7: Bonjour Pierre.
6: Bonjour chers téléacheteurs, chères téléacheteuses, bonjour.
7: Bonjour Pierre.
6: Eh bien, dans ce nouveau téléachat, bonjour Maryse.
7: Bonjour Pierre.
6: Bonjour Maryse.
7: Bonjour Pierre.
6: Téléachat spécial auditeur de Coé sur Europe 2 aujourd'hui, Maryse. Bonjour Maryse.
7: Bonjour Pierre.
6: Qu'allons-nous devoir vendre aujourd'hui, Maryse?
7: Bonjour Pierre, aujourd'hui nous allons devoir vendre un livre de cuisine intitulé Un chef au bout du monde, du chef Chebest. Tenez Pierre.
6: Eh bien écoutez, merci Maryse, je trouve que j'adore les livres,
3: ouais.
6: Livres de cuisine surtout, et surtout le livre de chef Philippe Chebest.
3: Oui, ah ben oui.

0: bataille de Zizi.
1: On peut faire des œufs en neige.
2: On se rapproche.
3: Oui,
4: Allié a gagné.
1: Une bataille de Zizi.
4: Elle a gagné.
1: C'est-à-dire
4: je crois que c'est fin septembre. Les Wars of Gods débarquent à Dijon.
0: Quoi?
4: Et c'est un combat d'épée, sauf que les épées, c'est des sextoys.
1: Combat de sextoys à Dijon. Ah ouais. Et ouvert à tous?
4: Ouvert à tous, tout le monde peut venir. Alors on ne sait pas s'ils fournissent le matériel ou quoi.
1: Bien sûr.
4: Mais en fait, à la place des épées, c'est des sextoys.
0: Il n'y a pas une taille réglementaire ou...
4: Ah, je ne sais pas.
0: Oui, minimum.
1: Tu veux le faire?
0: Non, non.
1: Allez, on va y aller.
0: Ça ira.
1: Allez.
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0: Pas d'autres.
1: Pose des questions et tu l'écoutes vraiment.
0: T'intéresses à
1: tu
0: la
1: parles
0: personne.
1: Pas que de toi.
2: Je suis pas comme ça. Moi.
0: Non, il est pas comme ça.
1: Mais je sais qu'il est pas comme ça, mais il y a des gens.
0: Il s'intéresse. Je sais qu'il posera 1000 questions.
1: Oui, mais tu sais qu'il y a des gens, ils aiment bien qu'on s'intéresse qu'à eux.
0: Après, faut pas poser trop de questions parce que ça peut faire psychopathe. Ouais. T'es né quand, quel jour, quelle heure, tu fais quoi comme métier? C'est passionnant, tu gagnes combien à l'URSSAF, t'es déclaré, t'as un numéro, ta voiture, elle consomme combien? Non, tu l'as garé loin. Oh là là, la 4 roues, t'as une roue de secours. Des fois, les gens ne prennent pas de roue de secours. C'est incroyable. Tu veux des enfants, combien? Entre 8 ou 9.
1: Ça peut faire beaucoup.
3: Tu traces du lait dans ta porte de frigo.
1: Et enfin, prévois un plan B pour la suite, donc un deuxième lieu, une activité au cas où ça se passe bien et que vous voulez échanger, prolonger, aller plus loin, ou même un plan B si ça se passe mal, quoi, tu vois.
4: Ouais, ouais, et puis surtout le plan C à la fin.
5: Oui.
1: C'est quoi le plan C?
0: Voilà, mais non, mais non. C'est tous, tous.
1: C'est quoi le plan C?
0: Merci, et bon, mon Corentin, je vais te dire un truc parce que je t'aime beaucoup. Je te souhaite, et je souhaite à cette demoiselle que je ne connais pas, de rencontrer l'amour.
2: Merci. Oh.
0: 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Ah, je vois que l'entretien continue chez Corentin.
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0: je t'aime. Oh, désolé. Et ça, j'ai envoyé par erreur. Genre, tu t'es trompé. Déjà que j'annonce à son mec qu'elle est enceinte par SMS. Elle lui avait envoyé avec le test de grossesse.
1: Ah, mais ça, elle peut se tromper. Elle peut l'envoyer à un autre prénom.
0: Ouais, mais elle lui a envoyé à lui.
2: Ah, mais comme par hasard. Pas,
1: hein, ça peut arriver.
3: T'annonces pas une grossesse par message.
0: Non, c'est arrivé
1: à ma chérie.
0: Là, c'est coucou mon amour. Ah ouais,
1: bah, ma chérie, elle a envoyé, quand j'ai fait la demande en mariage.
0: Elle t'a envoyé coucou mon amour?
1: Non, mais le coucou mon amour, non, mais elle a envoyé des messages de je suis trop contente de cette ma demande en mariage. Elle a envoyé, et à mon avis, elle devait envoyer à un copain, elle s'est trompée de prénom. Et le lendemain, elle fait pourquoi l'autre m'écrit, l'ex. Hein. Et elle voit que c'est elle la veille qui a envoyé le.
0: Ah, ça craint.
1: Elle va rattraper derrière en disant non, mais je me suis trompé et tout. Donc ça paraît.
2: Et elle t'a dit qu'elle avait pas fait exprès, c'est ça?
1: Ouais, je me suis peut-être fait vérifier.
0: Et pour terminer, on a juste le message pour faire chier qui dit salut, t'es dispo ce soir? La personne répond oui. Et l'autre lui répond bah, tu vois, personne veut de toi, clochard.
1: Oh, ça c'est dur, mais on l'a bougrement bien envoyé. Voilà.
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0: centrale de Thaïlande, de
1: Bangkok,
0: d'un seul coup, tout s'arrête. Les gens qui dansaient, les gens qui faisaient de la gym, et les gens restent figés comme des statues, c'est pour rendre hommage. Nous, on ne savait pas trop, on continuait de parler, et on nous faisait chut. Et donc, on a respecté la tradition, ouais, c'est normal. Eh bien, lui, il a 26 ans, il est suisse. Il a été condamné à un an de prison à Bali, parce qu'il s'est filmé en train de marcher sur une plage déserte pendant Nyepi, qui est le jour du silence hindou, où tout le monde doit rester chez soi. Lui, il était énervé, il s'est dit « je peux pas manger, je peux pas boire, tout est fermé ». Il avait posté la vidéo avec des propos insultants. C'est pas que le fait qu'il ait marché sur la plage, c'est qu'il a fait des propos insultants sur cette fête sacrée. Il a mis une légende provocatrice, et ben, malgré ses excuses au tribunal, bam, le juge a dit « vous êtes tenu responsable de ce que vous avez fait sur les réseaux ». Un an de prison.
2: Il y a un an de prison à Bali.
3: Ouais.
1: Flash paradisiaque.
0: Ah, je pense que t'as raison, t'es loin du petit cocktail avec le petit, avec le petit parasol là sur une plage. Voilà, même là, tombé de la nuit, il paraît que le gars il continue de gueuler dans la rue.
4: Ça va être tout noir. Ça va être tout noir. Ça va être tout noir. Ça va être tout noir. Ça va être tout noir.
0: Et moi j'ai... Merci monsieur. Ta gueule.
4: Ta gueule,
0: on n'arrête pas de te le dire.
4: Avec tout noir.
0: Moi j'aime bien cette loi sacrée. Cette loi du silence, elle me plaît.
2: Oui, c'est
0: je pense qu'en France, il faudrait qu'on la teste.
5: Ah ouais.
0: Il faudrait qu'on fasse le brunch du silence le dimanche.
2: Waouh, ouais, avec les gamins qui braillent.
0: Le train du silence.
2: Oh là, oui.
0: Le cinéma du silence.
2: Grave. Pour

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2: Il paraît que le blind test de Vito, c'est spécialement moi qui joue.
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0: elle a des bottes.
1: Oh, c'est Thierry Hazard, c'est la poupée psychédélique.
0: C'est ma poupée, mon joujou préféré.
1: Les 20 euros vont sortir de ton compte. Hein.
2: Il y en a encore, il y en a encore.
0: C'est ma poupée.
1: Allez, combien il en reste?
2: Il y en a 3.
1: Allez, vas-y.
3: Ah là, on.
2: C'est tout,
3: on
2: c'est
1: attends, remets, remets, remets le début. Da da da, da da da, da da da.
4: Alors.

0: Alors nous sommes de bonne humeur ce matin, c'est Tristan.
1: Oh ouais.
2: bonne humeur ce matin, il y a des matins comme ça.
1: Énorme. Comment tu l'as trouvé celui-là? Attends, remets juste le début.
0: Il fait beau, putain, c'est rare. C'est le travail.
2: Pas de peau, je leur dois trop, mais je pars bien mieux avec...
0: C'est ça.
1: Juste à ça.
0: Ah oui. Tristan, je suis de bonne humeur ce matin.
3: Chaud. Coupe.
0: Ah non, ça c'est dur.
3: Non.
0: Ah là, c'est dur, là c'est dur. Vas-y, vas-y.
4: Je remets en plus long.
0: Ah oui, Amadeus. Ah, ça c'est Falco, Amadeus. C'est le même mec qui avait fait Der Comitza.
1: Amadeus.
0: C'est fini?
4: Eh oui.
0: Eh bien, j'annonce.

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2: Spider-Man Far From Home sur TF1. Ils sont... La télévision est devenue très très Marvel. Hein.
3: Mais grave.
2: Ouais. Très super-héros. Mmh. Hein.
4: Bah, dès que tu passes ça, tu sais que tu fais de l'audience.
2: Oui et non, je pense que tu passes. Je pense que t'as des plus jeunes, mais tu t'enlèves tous les vieux.
3: Bah, c'est ça. Puis les Spider-Man, il y en a eu tellement, moi, ouais. Ça m'a saoulé. Là.
2: D'accord. Est-ce que les personnalités de la villa aimeraient être des super-héros? Bonne question, ça. On a qui, ma petite souffle?
5: Pour commencer, on a François Hollande avec nous, monsieur le président.
6: Attendez-vous.
5: Oui, on attend.
6: Voilà, vous m'entendez bien?
5: Oui.
6: Écoutez, j'ai entendu que vous parliez de super-héros.
5: Oui.
6: J'ai entendu que c'était plus précisément Spider-Man dont vous parliez. Oui. Oh, pardon. C'est mon tacos du petit déjeuner.
3: Ah,